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4: Discours devant la foule, feu d'artifice et musique disco. Les États-Unis célèbrent les 250 ans de la déclaration de leur indépendance. Le pape lui fait un court déplacement à Lampedusa et ce n'est pas un hasard s'il a choisi le 4 juin, le jour de la fête nationale des États-Unis. Le Cap-Vert est passé à un cheveu de l'exploit à la Coupe du Monde de football, jouant avec les pieds des Argentins. Du jaune partout à Barcelone, le Tour de France s'élance d'Espagne. Tadej Pogacar nous dira comment il appréhende les premiers jours de cette nouvelle grande boucle. Bonjour, il y a 250 ans, les colonies britanniques d'Amérique du Nord votaient leur déclaration d'indépendance. C'était donc le 4 juillet 1776. L'Amérique a donc 250 ans et Maïté Warland, à cette occasion, Donald Trump fait du Trump.
5: Et oui, c'est sur la musique Gloria devant le Mont Rushmore, lieu emblématique où sont sculptés dans la roche le visage de 4 présidents que Donald Trump a lancé les célébrations. 250 ans, ça se fête, malgré l'atmosphère morose. Aujourd'hui, 6 Américains sur 10 estiment que les États-Unis ne représentent plus les idéaux promis en 1776. La fête aussi, malgré la canicule qui accable une bonne partie du pays. 38 degrés sont attendus aujourd'hui à Washington. Mais tout ça, ça n'existe pas dans l'Amérique de Donald Trump.
6: À 250 ans, les États-Unis sont la plus vieille république au monde. Nous sommes les personnes les plus libres du monde. Et par la grâce de Dieu, les États-Unis sont la nation la plus exceptionnelle de l'histoire de l'humanité. Et je suis fier d'être votre président.
5: Mais Trump qui redonnera un grand discours ce soir, et c'est donc dans un Washington qui suffoque que sera aussi tiré un gigantesque feu d'artifice, 850 000 fusées, soit 50 fois plus que l'habituel feu d'artifice qui a lieu chaque année pour ce 4 juillet.
4: Merci Maïté Warland. Le pape aurait pu assister à ces célébrations dans son pays natal, mais Léon XIV a refusé l'invitation de Donald Trump. Lui se rend aujourd'hui à Lampedusa, l'île au sud de la Sicile. C'est une visite très symbolique, que nous explique notre correspondante Valérie Dupont.
7: Face à la mer, la porte de l'Europe, un monument que les migrants voient de loin lorsqu'ils arrivent à Lampedusa.
8: C'est le dernier morceau de terre italienne et nous avons voulu que ce monument devienne un peu un symbole d'humanité.
7: Dans quelques heures, Filippo Mannino, le maire de Lampedusa, accueillera à cet endroit le pape Léon XIV, 13 ans, presque jour pour jour après la visite du pape François.
8: Le pape François a reconnu l'humanité de notre île. Et je pense que le pape Léon veut faire la même chose.
7: Ce n'est pas un hasard du calendrier. Si le pape a choisi ce samedi 4 juillet pour venir à Lampedusa, l'île symbole de la migration, Andrew Munsterman est un vaticaniste.
9: C'est un message au monde entier. Mais c'est effectivement aussi un message très clair à son propre pays, là où il est né, les États-Unis et son président Trump.
7: Léon XIV a plus d'une fois critiqué l'administration américaine pour sa violence contre les migrants. En refusant l'invitation de Donald Trump aux célébrations du 250e anniversaire des États-Unis et en venant célébrer la messe sur ce rocher au milieu de la Méditerranée où ont débarqué plus de 8000 personnes depuis le début de l'année, le pape rappelle que l'Europe a un rôle, celui de défendre les droits civils et la solidarité.
4: Le jour se levait à peine en Iran et déjà une foule vêtue de noir se massait dans les rues de Téhéran, la capitale. Les funérailles de l'ancien guide suprême du pays ont officiellement débuté ce matin. Un funérailles national que l'Iran a voulu grandiose 4 mois après le décès d'Ali Khamenei. C'était au tout début des frappes américaines et israéliennes contre l'Iran. Cet hommage est allé sur plusieurs jours. C'est aussi un message adressé au reste du monde. Les opposants en exil et toujours en Iran dénoncent une mise en scène et s'offusquent de tout cet argent dépensé pour un dictateur alors que la population crève de faim et est réprimée. Samedi 4 juillet, premier week-end de départ en vacances pour certains, avec des embouteillages prévisibles en France, avec des chantiers redoutés en Allemagne, en Autriche ou en Suisse. Vous n'irez peut-être pas si loin et vous préférerez peut-être le train pour vous rendre à la côte belge. Cet été, la police fédérale sera davantage présente dans les trains menant à la mer. Les renforts se concentrent surtout sur l'axe Bruxelles-Gand-Bruges-Ostende. Les nuisances et les agressions seront traitées avec fermeté, prévient dans un communiqué le ministre de l'Intérieur, Bernard Quintin. Le petit Cap-Vert a donné du fil à retordre à la grande Argentine à la Coupe du Monde de football. Et même si Lionel Messi a encore marqué, les champions du monde en titre ont été poussés à la prolongation. C'était un partout après 90 minutes de jeu. Ils ont encaissé l'un des plus beaux goals du tournoi et se sont finalement imposés 3-2 parce qu'un joueur cap-verdien a marqué contre son camp. Vozina, le gardien du Cap-Vert, reste l'un des héros de cette Coupe du Monde.
10: Nous avons réalisé un rêve, pas seulement le mien ou celui de la sélection, mais de tout le peuple capverdien. Nous avons réalisé un très grand tournoi. Évidemment, nous sommes tristes du résultat, mais nous devons surtout être fiers et satisfaits du parcours accompli. Nous avons un groupe fantastique, des joueurs de grande qualité, et nous avons honoré le nom du Cap-Vert sur la plus grande scène du football mondial. Aujourd'hui, nous avons rivalisé avec l'Argentine d'égal à égal. Ce n'est pas le résultat que l'on espérait, mais le football est ainsi. J'espère également que le peuple capverdien est fier du travail réalisé par cette sélection.
4: Et le tableau des huitièmes de finale est désormais complet. L'Argentine affrontera l'Égypte, qui a sorti l'Australie au tir au but. Dernière nation qualifiée, la Colombie victorieuse du Ghana 1-0. Et dès ce soir, les huitièmes de finale peuvent débuter à 19h avec Canada-Maroc et ensuite Paraguay-France à partir de 23h. Le foot de l'autre côté de l'Atlantique et à partir d'aujourd'hui aussi du cyclisme de l'autre côté des Pyrénées dans un premier temps. Le Tour de France s'élance de Barcelone en Espagne. Première étape en fin d'après-midi, un contre-la-montre par équipe pour lancer cette 113e édition de la Grande Boucle. Le Belge Remco Evenepoel est là, Jonas Vingegaard aussi et le Français Paul Sexas. Mais la grande question c'est de savoir s'ils pourront concurrencer l'intouchable Tadej Pogacar, un grand favori slovène, optimiste mais prudent.
11: L'ambiance est bonne. Ce début de tour avec un chrono par équipe, c'est difficile. C'est un exercice qui n'est pas neuf pour moi, mais c'est vrai que j'en ai fait peu dans ma carrière. C'est en quelque sorte une nouvelle expérience, mais je pense qu'avec l'équipe, on est prêt. Ensuite, les deuxième et troisième étapes seront piégeuses. Si une opportunité de prendre le maillot tout de suite se présente, pourquoi pas? Mais n'allons pas trop vite, il faut déjà arriver jusque-là, donner tout ce que l'on peut et on verra.
4: Une interview de notre envoyé spécial sur ce tour, Jérôme Elguers, un Tour de France à suivre grâce à la RTBF. Du foot, du cyclisme et même aussi du tennis, le menu sportif est copieux. Quatre Belges sont sur le gazon de Wimbledon aujourd'hui. Elise Mertens joue son 16e de finale et l'adversaire risque d'être coriace. Elle affronte la deuxième joueuse mondiale, Elena Rybakina, lauréate de l'épreuve en 2022. Zizou Bergs aura lui face à lui l'invité britannique de ce tournoi, Arthur Ferry, 114e joueur mondial. Et ajoutons aussi du basket. Pas de Coupe du Monde pour l'équipe nationale masculine. Hier soir, les Belges ont enchaîné une 5e défaite en match de qualification. Défaite 72-80 et c'était face à la France. Et enfin, de 6 pour la 6e fois, un Belge remporte le jackpot à l'euro-million. Il empoche 80 millions d'euros. C'est bien, mais c'est encore loin des 175 millions d'euros raflés par le gagnant belge du 9 juin. Voilà qui referme ce journal. Merci d'être à notre écoute.
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12: La matinée de ce samedi s'annonce bien ensoleillée sur toutes les régions avec des températures voisines de 13 à 15 degrés. Beaucoup de soleil dans l'après-midi avec davantage de nuages en campine dans le Limbourg et sur la province de Liège. On attend de 23 à 27 degrés pour les maxima. Les passages nuageux se montreront plus nombreux la nuit prochaine, hormis le long de la frontière française où le ciel sera bien étoilé. Il y aura de 13 à 19 degrés. Demain dimanche, le ciel sera changeant en matinée, avec davantage de soleil sur les Flandres, soleil qui devrait gagner du terrain en fin de journée, et il y aura de 21 à 25 degrés.
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3: Ravi de vous retrouver pour une nouvelle émission, la première émission de la grille d'été de Musique 3. Je suis en compagnie de Valentine Gourdange qui réalise cette émission. Une émission dont la programmation sera largement inspirée par la vie musicale. On commence tout de suite avec un extrait de la Gran Partita de Mozart. Bienvenue à vous dans Premier Mouvement.

Pierre Boulez à la tête de l'ensemble intercontemporain. C'était un extrait de la Gran Partita, la sérénade pour instruments à vent de Mozart. Nous poursuivons avec Leif Ove Andsnes au piano dans une pièce lyrique d'Edvard Grieg. C'est une valse.

Un extrait de la suite au temps de Holberg d'Edvard Grieg, c'était l'orchestre de la radio de Cologne. Ce soir à 20h sur notre antenne, la soirée opéra diffusera Dardanus de Jean-Philippe Rameau, inspiré par les Métamorphoses d'Ovide, avec notamment à la distribution le chœur de chambre de Namur, un opéra enregistré à Bucarest en Roumanie dans le cadre du dernier festival Enescu. Je vous propose d'écouter le chœur de chambre de Namur dans une autre partition. Il s'agit du magnifique Requiem de Mozart. On en écoute le Lacrimosa.

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0: Christiane Zacharias dans le premier mouvement de la 32e sonate de Haydn.
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0: Mais oui, bel été à l'écoute de Musique 3. On poursuit ses premiers mouvements avec le Chopin de la guitare, le musicien paraguayen Agustín Barrios Mangoré.

Le guitariste Thibaut Garcia dans un choro d'Agustín Barrios Mangoré, musicien paraguayen. Le festival Midi Minime à Bruxelles propose un concert de musique sacrée lundi prochain, le 6 juillet à 12h15. Cela se passe dans le Parc Royal de Bruxelles, au Cercle Royal Gaulois, avec sur scène les chanteuses et les chanteurs du chœur Pro Musica de Budaörs. Ils exploreront des musiques sacrées de Hongrie, avec notamment au programme le Salve Regina de Franz Liszt.

Un extrait du dernier album des Sœurs Labeck, publié chez Deutsche Grammophon. Une anthologie en 3 CD qui a pour titre 55. 55 pour le nombre de plages musicales et 55 aussi pour le nombre d'années de carrière des Sœurs Labeck. C'était Katia Labeck dans la balade des esprits, une composition de la musicienne éthiopienne Emma Oitsege Mariam Gebru. Et c'est en compagnie du doux parfum des fleurs que nous allons poursuivre cette émission avec tout d'abord un ragtime du compositeur américain William Bolcom, Fields of Flowers.

0: Vous aurez très certainement reconnu cette valse des fleurs extraite de Casse-Noisette de Tchaïkovski. C'était le Los Angeles Philharmonic sous la direction de Gustavo Dudamel. Et dans un instant, on s'informe sur Musique 3.
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3: Arrivée détendue à destination sans avoir touché une seule fois le volant, de plus en plus de vacanciers prennent le car, abandonnent la voiture, tout voyage confondu, plus de 700 000 Belges prendront le car cet été. Les États-Unis ont 250 ans aujourd'hui, le président a lancé les festivités depuis le mont Rushmore. Nous irons à Philadelphie où des Américains accusent Donald Trump de vouloir réécrire l'histoire américaine à sa sauce. Le grand départ de la grande boucle à Barcelone, Remco Evenepoel nous parlera de sa forme pour ce Tour de France. Bonjour, arrivé, relax, à destination, carrément parfois au pied de la plage. De plus en plus de Belges montent dans le car pour partir en vacances. La demande grimpe d'année en année, disent les autocaristes. Dorine Donati a croisé quelques vacanciers au moment du départ en province de Liège.
4: Sur ce parking de Verviers, le son des roulettes des valises se mêle à l'excitation du départ. En route direction...
5: On part à Loredan-Mar et j'espère trouver le soleil, la détente.
4: Laurent emmène avec lui toute sa famille, 13 personnes, bébé compris. Le car s'est vite imposé comme une évidence.
6: C'est une famille dans l'avion avec des bébés et des enfants, c'est la catastrophe. Donc on préfère partir en car tous ensemble et profiter du voyage.
4: Un trajet un peu plus long qu'en voiture ou en avion, mais qui a ses avantages.
7: On s'assied, on ne fait plus rien jusqu'à ce qu'on arrive. Voilà.
8: J'ai quand même 73 ans, alors pour conduire une voiture jusque-là, c'est plus possible.
4: Pour les compagnies de voyage en car, c'est le début d'une saison bien chargée. 758 000 Belges voyageront en autocar cet été. Kim Taylor, porte-parole de la Fédération belge des entrepreneurs d'autocars.
9: Ça monte année après année après année. Pourquoi est-ce que les gens prennent aujourd'hui le car ? Tout d'abord, par facilité. On se fait prendre en charge, tout près de chez soi, et on est déposé exactement là où on doit être, ici, au bord de la plage.
4: Notons que malgré la hausse du prix du diesel, peu d'autocaristes appliquent un supplément carburant.
3: Et que ce soit en car ou en voiture, c'est surtout le nord-ouest de la France qui va mettre les nerfs des conducteurs sous pression. Code rouge de bison futé dans le sens des départs pour aller notamment en Normandie ou en Bretagne. Tout le reste de la France est en jaune avec une circulation difficile. Le sud de la France, sous la menace des incendies, des feux de forêt, des centaines de pompiers restent sur le qui-vive. Les flammes qui ont notamment forcé l'évacuation de plusieurs campings dans la région de Perpignan. 1700 touristes ont dû être pris en charge. Beaucoup ont perdu toutes leurs affaires. Reportage à Canet en Roussillon de Baptiste Guillet.
10: Longue file d'attente devant la salle des voiles rouges. Au bout, les vacanciers sont enfin fixés sur le sort de leur mobil-home.
11: On était au 68.
12: Ouais, c'est sinistré là. C'est complètement brûlé.
10: Aline et sa famille, arrivées de Suisse pour les vacances, ont perdu gros.
13: On avait peu d'espoir, mais on s'est dit peut-être que... Mais au bungalow, ils nous ont dit que c'était fini. Il y avait tout. Toutes les affaires des enfants, les doudous, les tablettes, les ordinateurs du boulot, tout. Les habits.
10: Les habits, beaucoup n'en ont presque plus, mais de nombreux habitants de Canet ont fait preuve de solidarité pour en offrir. Céline, qui vit près de Valenciennes le reste de l'année, se sert sur la longue table où ils sont mis à disposition.
14: On prend ce qui nous va et on ne fait pas les difficiles dans ces cas-là. C'est compliqué. Je vais au Brésilien depuis que j'ai 2 ans, j'en ai 38. C'est un peu la deuxième maison qui est partie en fumée. Et tenir le coup devant les enfants est très compliqué aussi. On a vu certains personnels du Brésilien, là, j'ose même pas y aller parce que je sais que je vais m'effondrer. Donc ouais, c'est très dur.
10: Michel Boulanger dans le Périgord voulait juste lui prendre quelques jours de repos. C'est raté.
15: On voulait penser à rien et en fait j'ai pas de mots, c'est triste.
10: Tous les naufragés des campings incendiés se sont vus proposer des relogements dans d'autres établissements.
3: Un reportage dans le sud de la France de Baptiste Guillet de Radio France. Les États-Unis soufflent leurs 250 bougies. Il y a 250 ans, les colonies britanniques d'Amérique du Nord votent leur déclaration d'indépendance le 4 juillet 1776. Cette nuit, le président Donald Trump a lancé les festivités devant le mont Rushmore, lieu emblématique où sont sculptés dans la roche le visage de 4 présidents.
16: La naissance et la survie de la nation américaine sous le regard de Dieu constituent tout simplement la chose la plus formidable et la plus incroyable jamais réalisée par l'homme sur cette planète. Jamais, absolument jamais, aucun autre pays n'a fait autant de bien au monde que les États-Unis d'Amérique.
3: Donald Trump, dans son style, les 250 ans de l'indépendance qui poussent de nombreux Américains à replonger dans l'histoire de leur pays, histoire que le président souhaite raconter à sa manière. Il y a quelques mois, il a signé un décret pour, je cite, « rétablir la vérité, le bon sens dans l'histoire américaine ». Et certains y voient une volonté manifeste de censure. Ils s'organisent pour tenter de préserver les pans de leur histoire. Un exemple avec Éric Destiné.
17: À Philadelphie se trouvent les ruines de la maison qu'a occupée un temps George Washington, le premier président des États-Unis. Autour du lieu, une exposition racontait l'histoire de ce personnage avec ses côtés sombres. Washington a été le propriétaire d'esclaves. Et l'administration Trump a ordonné le retrait des panneaux explicatifs qui y faisaient référence, ce qui agace certains citoyens, comme ce professeur d'histoire à la retraite.
18: Le gouvernement essaye activement d'effacer l'histoire de certaines personnes. Le gouvernement veut se focaliser sur les histoires qui concernent les Américains venus d'Europe et effacer les pans de l'histoire qui concernent d'autres personnes qui forment l'Amérique.
17: Michael Coard fait partie de ceux qui organisent la riposte. Son association est à l'origine de la création de cette expo. Pour obliger l'administration Trump à la remettre en place, il a porté l'affaire devant une juge fédérale.
19: Elle a dit aux avocats du président que si vous affirmez que tout cela est faux, alors démontrez-le. Mais vous ne dites pas que c'est faux. Cela ne vous plaît simplement pas. Et parce que cela ne vous plaît pas, vous voulez les retirer.
17: Quelques panneaux ont bien été replacés, mais le processus a été interrompu, car récemment, une autre juridiction a donné raison à l'administration Trump. La bataille de la mémoire ne fait que commencer.
3: Un reportage de nos envoyés spéciaux aux États-Unis, Éric Destiné et Radouane El Baroudi. Les festivités du jour pourraient être chahutées par la canicule qui accable une bonne partie des États-Unis. 38 degrés notamment attendus à Washington, où un gigantesque feu d'artifice doit être tiré la nuit prochaine. 850 000 fusées annoncées, c'est 50 fois plus que le traditionnel feu d'artifice de Washington. Les funérailles d'Ali Khamenei ont officiellement été lancées en Iran. Des milliers d'Iraniens enchaînent les prières et les processions dans la capitale pour rendre hommage à leur ancien guide suprême, tué il y a 4 mois dans une frappe militaire. Des funérailles nationales qui vont durer 6 jours et qui prennent des allures de démonstration de force après la guerre avec les États-Unis et Israël. Le Tour de France à l'heure espagnole avec le grand départ à Barcelone. Aujourd'hui, 3 semaines de course, 21 étapes, dont la première, un contre-la-montre par équipe, un peu moins de 20 km, avec pourquoi pas ce soir Remco Evenepoel en jaune. Est-il au top après 2 mois de préparation? On l'écoute.
20: Ouais, je me suis bien préparé, j'ai eu du temps, donc il n'y avait pas de rush comme on dit, donc ouais, tout s'est bien passé, je me sens bien, j'ai hâte de retourner en compétition, donc je suis content d'être là.
21: Le départ est quand même spécial avec ce contre-la-montre par équipe, c'est déjà un rendez-vous très important.
20: Il y a beaucoup d'équipes qui vont se focaliser là-dessus, donc c'est pour nous la même chose, on va essayer d'aller gagner l'étape et d'aller chercher le maillot jaune. Et puis après l'étape numéro 1, je pense qu'il y a un nouveau Tour de France qui commence, donc faut se concentrer là-dessus et puis après jour par jour.
3: Remco au micro de Jérôme Elguers, les résultats de la nuit à la Coupe du Monde, qualification de l'Argentine, de l'Égypte et de la Colombie. Ce soir, place au premier huitième de finale avec le Canada contre le Maroc, le Paraguay contre la France. En tennis au tournoi de Wimbledon, Elise Mertens et Zizou Bergs joueront leur 16e de finale. Enfin, 80 millions d'euros. Un ou une Belge est plutôt riche ce matin et décroche le jackpot de l'euro-million. Des Belges plutôt vénards depuis moins d'un an et demi. C'est déjà la 6e fois que le gros lot tombe en Belgique. Voilà pour l'actu ce matin. Bon début de journée avec nous.
22: C'est bien, ça.
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24: La matinée de ce samedi s'annonce bien ensoleillée sur toutes les régions avec des températures voisines de 13 à 15 degrés. Beaucoup de soleil dans l'après-midi avec davantage de nuages en Campine dans le Limbourg et sur la province de Liège. On attend de 23 à 27 degrés pour les maxima. Les passages nuageux se montreront plus nombreux la nuit prochaine, hormis le long de la frontière française où le ciel sera bien étoilé. Il y aura de 13 à 19 degrés. Demain dimanche, le ciel sera changeant en matinée, avec davantage de soleil sur les Flandres. Soleil qui devrait gagner du terrain en fin de journée et il y aura de 21 à 25 degrés.
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2: Bienvenue à vous si vous nous rejoignez. Rebonjour si vous étiez déjà avec nous en première partie d'émission. Valentine Gourdan, j'ai Thomas Manette. Et c'est tout en douceur que nous entamons la deuxième heure de ces premiers mouvements avec le trio de Wajdi Riahi dans Moon River d'Henry Mancini.

Le trio de Wajdi Riahi dans Moon River d'Henry Mancini. Le pianiste Wajdi Riahi sera en concert solo tout à l'heure à 18h à Woluwe Saint-Lambert à Bruxelles dans le kiosque du parc de Rodebeek. C'est un concert qui s'inscrit dans le cadre des estivales de la Woluwe. Un concert gratuit. En plein air, donc. On écoute un autre pianiste, Valère Burnon, troisième prix du concours Anne-Elisabeth l'année dernière et prix du public, le prix Musique 3. On l'écoute dans le scherzo de la sonate Deutsch 959 de Schubert.

Le scherzo de la sonate de 1959 de Franz Schubert, c'était Valère Burnon. Si vous habitez en province du Luxembourg, ne ratez pas ce soir le concert d'ouverture du Royal Juillet Musical de Saint-Hubert. C'est l'un des festivals de Wallonie. C'est à 20h à la Basilique de Saint-Hubert avec en soliste Valère Burnon et Franck Bralet, son professeur à la chapelle musicale Reine-Élisabeth. Ils seront accompagnés par l'Orchestre Royal de Chambre de Wallonie sous la direction de Guillaume Pirard. Au programme notamment le 10e concerto pour piano et orchestre de Mozart, le seul concerto de Mozart pour deux pianos.

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Le premier mouvement, Allegro du concerto pour deux pianos et orchestre de Mozart, c'était Murray Peraya et Radu Lupu en soliste, avec les musiciens de l'English Chamber Orchestra.

Ça fait toujours du bien d'écouter la musique de Vivaldi. C'était le concerto RV 235, interprété par l'ensemble L'Incogniti sous la direction d'Amandine Beyer. Le festival Musicorum propose tous les midis de l'été des concerts gratuits au Musée Royal des Beaux-Arts de Belgique à Bruxelles, sur la scène de l'Auditorium 490 mardi prochain, le 7 juillet à 12h15. L'ensemble Clématis sera dirigé par Stéphanie Defailly, avec au programme des œuvres de Pachelbel, Reinken, Bach et Goldberg. On écoute l'ensemble Clématis ce matin dans une sonate de David Paul.

David Frey dans la sonate en fa mineur de Domenico Scarlatti. Et voici une nouveauté discographique qui vient de paraître sur le label Channel Classics. On retrouve Christine Wood dans cet enregistrement au violon et à l'alto. Elle nous interprète des œuvres de Kaya Sarriao, Stravinsky, Weinberg ou encore Jean-Sébastien Bach. On l'écoute ici dans un extrait de la Chaconne, extraite de la partita BWV 1004 de Jean-Sébastien Bach.

0: Un extrait de la Chaconne de la deuxième partita BWV 1004 de Jean-Sébastien Bach. C'était Christine Wu au violon, extrait de son dernier album Souvenir, publié chez Channel Classics, ce qui referme cette émission pour ce samedi. Merci pour votre écoute, merci à Valentine Gourdange pour sa mise en onde. Dans un instant, un nouveau rendez-vous avec Cécile Posse, le temps d'un été, tous les samedis à 10h sur Musique 3. L'occasion de découvrir ou redécouvrir une série de feuilletons qu'elle a réalisés. Aujourd'hui, elle évoque la musique, la vie et l'époque de Beethoven. Très belle matinée à vous.
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2: Bonjour, bienvenue à vous sur Musique 3. Nous vous proposons chaque samedi matin de l'été de redécouvrir nos grandes séries sur les grands compositeurs et leurs époques. Alors ce sont des podcasts que vous pouvez retrouver en intégralité sur ovio.be. Et puis ensuite, toujours à l'antenne, de 11h à midi, nous écouterons de larges extraits des musiques entendues brièvement dans le documentaire qui va suivre. Alors on va commencer avec Beethoven. Alors la famille Van Beethoven est originaire de Malines et s'installe à Bonn en 1740, soit 30 ans avant la naissance du célèbre compositeur. Celui-ci, d'après le registre de baptême, aurait vu le jour le 17 décembre 1770, mais il est probablement né la veille. Il est possible qu'il soit né la veille. Il grandit dans une famille dont seuls 3 enfants vont survivre. Son père Johann est chanteur à la cour électorale. Il a un penchant assez prononcé pour l'alcool. Et, dit-on, dans cet état-là, il réveille son petit Ludwig en plein milieu de la nuit pour lui donner des leçons de piano.
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0: Nous sommes le 27 mars 1827. Le docteur Johann Wagner se rend au Schwarzspanierhaus à Vienne. Le docteur Andreas Wabruch est déjà sur les lieux. Ils vont effectuer une autopsie sur le corps de Ludwig van Beethoven.
1: Mais l'autopsie de Beethoven était prévue de longue date.
0: Le médecin Jean-Louis Michaud.
1: Car dans le document qui est appelé le testament de Heiligenstadt, il dit très clairement que le professeur Schmidt, qui était son médecin, veille à faire savoir au monde quels étaient tous les problèmes de santé qu'il avait dû endurer. Donc, il y avait là déjà un élément qui montrait qu'il souhaitait qu'un examen post-mortem soit réalisé. Et le médecin qui a pris en charge ces derniers mois, le docteur Warou, avait également le souhait que cette autopsie soit réalisée. Et elle a été réalisée dès le lendemain dans son bureau. Donc le mardi 27 mars 1827. Elle a été réalisée par le docteur Wagner, qui en a écrit un protocole.
2: Le corps du mort était très amaigri, spécialement aux extrémités. Son abdomen était gonflé et tendu par une extrême hydropysie. Le cartilage de l'oreille est apparu grand et formé de manière irrégulière. La fosse scaphoïde était très vaste et d'une moitié plus profonde que d'habitude. Le conduit auditif externe est apparu occupé d'écailles de peau brillantes. La trompe d'Eustache était très épaisse. Les nerfs auditifs étaient plissés et sans moelle. La cavité de l'abdomen était remplie de 4 mesures d'un liquide grisâtrement trouble. Le foie, réduit à la moitié de son volume, apparaissait semblable à du cuir. Tous ses vaisseaux étaient épais et dépourvus de sang. Dissection privée, le 27 mars 1827, docteur Johann Wagner, assistant au musée de pathologie.
1: Ce protocole, figurez-vous, a été perdu pendant de très très nombreuses années et a été retrouvé à Vienne vers les années 1980. C'est un protocole écrit en latin, écrit à la main bien sûr, et qui détaille tout ce qui a été examiné. Les grosses lésions qui ont été retenues sont de deux types. C'est le foie. Le foie était tout à fait atrophié, était dur, était nodulaire, était atteint de façon prépondérante. Et deuxième élément particulier, c'était des lésions au niveau des reins, qui s'appellent la nécrose papillaire. C'était la première fois en médecine que l'on décrivait ce type de lésion. Je ne vous parle pas de ses problèmes auditifs, parce que le docteur Wagner a fait un prélèvement de tous les massifs mastoïdiens, parce qu'il avait l'intention de faire un examen plus approfondi dans son laboratoire. Et figurez-vous que ces pièces anatomiques ont disparu. On ne sait absolument pas ce qu'elles sont devenues. Il y a des hypothèses diverses, que cette pièce aurait été vendue, enfin peu importe. De toute façon, on n'aura jamais l'explication réelle de l'origine de ces atteintes auditives, qui ont été quand même un des éléments majeurs de son problème de santé, puisque les premières manifestations remontent aux environs de l'âge de 26-27 ans. Et dans les 10 dernières années de sa vie, il était complètement sourd. Et d'ailleurs, cette surdité ne permettait pas de pouvoir s'entretenir avec lui autrement que par écrit. Et quand on se rendait chez Beethoven, on recevait un carnet qu'on appelait les carnets de conversation, dans lequel les personnes inscrivaient les éléments d'une question ou d'un fait. Et ces cahiers de conversation sont encore à l'heure actuelle, en grande partie, à la bibliothèque de Berlin, et sont une source naturellement importante, historique, des événements de l'époque.
0: Qui est Ludwig van Beethoven ? On l'a dit, révolutionnaire. on l'a dit, travailleur acharné. On l'a dit, colérique.

0: Et qu'en est-il de sa musique ?
1: Beethoven est le premier, vraiment j'en suis certain, à avoir mis l'homme au centre.
0: Le pianiste François-Frédéric Guy.
1: Et l'idéal humain, c'est-à-dire l'homme au sens de la transcendance, l'homme au sens de l'humanité. Transcender les différences, transcender les cultures, et puis faire qu'effectivement le genre humain, cette fameuse Bruderei, c'est-à-dire la fraternité qui caractérise l'œuvre de Beethoven, il l'a mise au centre. Avant, il y a eu des génies avant Beethoven, évidemment. Je parle purement musicalement. On peut citer, bien sûr, Jean-Sébastien Bach, Mozart, Handel, Haydn. Mais c'est le premier, je dirais, Beethoven, à mettre l'homme au centre et non pas à glorifier un dieu qu'on espère immense, solaire, à l'image de ce qu'a fait Bach ou Handel. Même Mozart, dans un certain sens, qui avait ce lien divin. Il écrivait les manuscrits de ses œuvres sans aucune rature. Il avait ce côté, on disait, mais ce n'est pas l'œuvre d'un homme, c'est l'œuvre d'un dieu. Alors que Beethoven, c'est tout le contraire. Il replace l'homme au centre. C'est un travailleur laborieux qui met beaucoup de temps pour réussir à trouver son thème, à lui donner sa forme. Il barbouille inlassablement ses carnets qu'il a toujours sur lui lors de ses nombreuses promenades pour arriver finalement à l'épreuve finale. Donc c'est l'homme, c'est le labeur, c'est en même temps la glorification de l'homme, tous les sentiments humains qui sont exprimés. Ça, je tiens vraiment à le dire parce que c'est le premier qui ose. Avant, on parle de la divinité, on parle de Dieu, on parle des grandes choses, mais Beethoven, lui, il parle de l'homme. Il parle aussi de ses turpitudes, ses vicissitudes, ses désespoirs, ses petitesses, tout autant que sa mystique, sa grandeur, ses aspirations au divin et à surpasser sa condition pour arriver à un idéal humain. Et ça, c'est vraiment la définition de l'œuvre de Beethoven. Et arriver à exprimer ça avec des symboles, des notes de musique sur un papier, moi, je trouve ça exceptionnel, probablement unique.

0: Les ancêtres de Ludwig van Beethoven vivent en terre brabançonne. Ils cultivent les terres des coteaux de Lavour. Le nom Beethoven vient d'ailleurs du flamand. Le mot Beet signifie betterave et Oven signifie champ ou jardin. Au XVIIe siècle, Cornelius van Beethoven, qui est né en 1641, quitte le village et il décide de poser ses valises à Malines. Son activité professionnelle ? Menuisier. C'est un métier que son fils Michiel poursuit tout en devenant boulanger. Michiel devient riche et il décide, outre la boulangerie, de se lancer dans la vente d'antiquités et dans l'exportation de dentelles de Malines. Malheureusement, Michiel van Beethoven s'endette. Il est harcelé par les créanciers. Il est poursuivi par la justice qui l'accuse d'escroquerie de tableaux de maîtres hollandais et de malversation financière. Le jugement tombe. Michiel est reconnu coupable. Pour ne pas être jeté en prison, Michiel et sa femme quittent Malines. C'est donc un couple ruiné qui vient s'installer à Bonn en 1740. Ils sont venus rejoindre leur fils, Lodewijk, lui van Beethoven, lui l'ancien, le grand-père de Ludwig. Lodewijk a également reçu une formation d'organiste. Il est entré à la Schola Cantorum de la cathédrale Saint-Rombaut à l'âge de 6 ans. En 1732, lui l'ancien est engagé comme soliste et comme chef de chœur à l'église Saint-Pierre de Louvain. Alors que Lodewijk se produit à Liège, il est repéré par Clemens Auguste, le grand électeur et archevêque de Cologne. Il propose alors une place de musicien à lui l'ancien, une place à la cour épiscopale de Bonn. Lui l'ancien, le grand-père du compositeur, prend le bateau en mars 1733 et il s'établit à Bonn.
1: Il y a eu un portrait qui a été fait par le peintre de la cour.
0: La musicologue Elisabeth Brisson.
1: Il s'appelait Radou, hein, ce peintre de la cour électorale, qui a fait un portrait du grand-père. C'est quand même pas n'importe quelle personne que l'on portraiture, avec donc les insignes du fait qu'il était bien arrivé à un statut important, avec un vêtement avec de la fourrure, et puis une partition, on pense que c'est la Serva Padrona. Donc il y avait quand même besoin de montrer qu'il avait cette profession de musicien, alors que son petit-fils, Beethoven, on pourra le représenter sans aucun indice de sa fonction. Malgré tout, c'était un personnage important. Beethoven va l'avoir connu un tout petit peu, parce qu'il meurt en 1773. Mais ça reste une figure pour lui, et il voudra, il le dit pas, mais on voit bien dans ses actions, il voudra être comme son grand-père, devenir maître de chapelle. Mais lui, il va pas réussir, Beethoven, maître de chapelle.
2: Son grand-père était maître de chapelle à Bonn, et toute sa vie...
0: Le musicologue Bernard Fournier.
2: Beethoven caressera le souhait et le rêve de devenir lui-même maître de chapelle, et il n'y arrivera jamais. Il essaiera plusieurs fois, ça lui passera toujours à côté, et donc c'est quand même assez étonnant. Il a fait bien mieux que ça, mais il aura toujours cette espèce de rêve insensé, parce qu'il voulait s'identifier à son grand-père, qui pendant toute une partie de son enfance a constitué le grand individu. Et alors ce qui est intéressant, c'est de voir comment le mélange de cet univers familial où la situation est sinistre, dramatique, une solitude qui finalement se révélera extrêmement féconde, parce que c'est la solitude de l'enfant qui réfléchit, qui est obligé de réfléchir et de se prendre en charge. Mais la rencontre entre ce monde, cette réalité difficile, et puis le souvenir de son grand-père qui est mort quand il avait 3 ans, mais dont il n'a jamais oublié l'image, et il avait encore le portrait de lui dans la chambre où il est mort à Vienne, 54 ans plus tard, puisqu'il est son grand-père mort quand il avait 3 ans. Donc. Et ce grand-père va l'aider à forger cette espèce de mythe de la grandeur et du grand individu qui ne cessera de le porter et de le pousser.

Lui l'ancien et son épouse, Maria Josepha Pohl, donnent naissance à 3 enfants. Les 2 aînés, Maria et Marcus, décèdent quelques mois après leur naissance. Seul Johann, qui est né en 1740, va survivre. Les parents de Ludwig se marient le 12 novembre 1767. Johann van Beethoven prend pour épouse Maria Magdalena Kefrich. Lui l'ancien désapprouve cette union. Maria Magdalena est la fille du cuisinier en chef du palais d'Ehrenbreitstein. Elle avait épousé en première noces le valet de chambre de l'électeur de Trèves. Le valet était décédé en 1765.

Johan et Maria donnent naissance à 7 enfants, mais seuls 3 d'entre eux arriveront à l'âge adulte. Caspar Anton Karl, Nicolas Johan et Ludwig. Ludwig qui est le deuxième de la fratrie. Il voit le jour au 515 de la Bonne Guesse. Il est inscrit au registre de baptême le 17 décembre 1770, mais il est probablement né la veille.

0: si on prend en compte la question de l'intérêt porté à la naissance et aux précautions qui sont proposées.
1: Le spécialiste de l'hygiène et des pratiques corporelles, Georges Vigarello.
0: La première exigence renvoie justement à une préoccupation dont je parlais tout à l'heure, qui est celle de la propreté du corps. Et l'insistance est mise sur au moins deux ou trois questions. La première, c'est la propreté de la personne qui exerce en quelque sorte les actes permettant à la naissance de s'effectuer, se laver les mains. Parce que vous avez encore, vous savez, vous avez des matrones qui ne se lavent absolument pas les mains au milieu du 18e. Donc ça entraîne des fièvres puerpérales, etc. C'est des conséquences dont on n'arrive même pas à percevoir la cause. Donc, propreté, ça c'est un premier point. Deuxième point, des gestes qui sont plus doux, attentifs, qui prennent en compte la souffrance et la douleur de la femme. Et troisième point, propreté absolument importante concernant l'enfant. Ne pas le laisser trop longtemps dans ses langes, le changer, être attentif à ses cris, etc. C'est très curieux parce que on voit que dans cette façon de faire baisser la mortalité enfantine, et elle a baissé de façon objective. Je fais une parenthèse. Elle a baissé de façon objective, on peut parfaitement la prendre en compte lorsque l'on lit les archives paroissiales où l'on voit les naissances, les durées de vie, etc. Vous voyez, les morts, on voit très bien que la mortalité infantile baisse indiscutablement des années 70 jusqu'au début du 19e. Je reviens à ce que je voulais dire. Ce qui est curieux et dans une certaine mesure passionnant concernant ces questions, c'est que le XVIIIe siècle ne manifeste pas de grandes découvertes médicales. Il ne manifeste pas une découverte comme Pasteur a pu le faire dans les années 70, vous voyez. Mais en revanche, il déplace complètement les pratiques avec des préoccupations qui sont plus exigeantes, qui sont plus précises et qui sont aussi plus diffusées et plus explicites. Alors, c'est pas du tout l'hygiène d'aujourd'hui, vous voyez. Ce n'est évidemment pas une hygiène qui passe, par exemple, par la connaissance des microbes, comme Pasteur a pu le montrer dans la deuxième moitié du 19e siècle. Ce n'est pas une hygiène non plus qui sophistique les repères de la chimie. Mais c'est une hygiène... Alors, le mot de nature est intéressant. C'est une hygiène qui part du principe qu'il faut donner plus d'air aux personnes, ouvrir les fenêtres, avoir une vie où la nourriture soit plus saine, soit plus proche des exigences naturelles. Il y a la nourriture, il y a aussi le fait de donner davantage de mouvement aux gens, en particulier aux enfants. Les enfants trop coincés dans leur corset ne peuvent pas véritablement s'épanouir. Il y a une attention aussi au fait que donner du mouvement aux enfants, s'intéresser à eux, les considérer comme des êtres qui ont de l'importance, ça les amène à grandir davantage, à s'affirmer davantage. Vous voyez, c'est plutôt sur des problèmes de ce genre que s'installe une nouvelle, de ce que j'appelle moi une nouvelle hygiène. Et c'est vrai, il y a de très beaux livres qui ont été montrés sur ce point, que l'hygiène des Lumières est quand même un grand mouvement neuf, qui passe, je le répète, par l'attention aux naissances. Par exemple, en France, pour prendre cet exemple-là, très simplement, Louis XV, dans les années 60 du XVIIIe siècle, finance le fait que deux ou trois personnes traversent la France pour apprendre aux chirurgiens à favoriser l'acte de la naissance. Ce qui favorise évidemment le fait que des accidents seraient moins nombreux. Voilà un exemple, mais il y en a mille autres. Hein. Je pense à ce livre très beau de Tissot qui s'appelle « Appel au peuple pour sa santé ». Tissot essaie de recenser les maladies qui sont les plus graves au moment de la deuxième moitié du... Et c'est écrit en 1762. Au moment de la deuxième moitié du 18e siècle, maladies les plus graves, l'aphtisie, et évidemment les questions de l'alcool. On ne donne pas encore le mot alcoolisme. Et Beethoven est concerné d'ailleurs par cette question-là. On ne dit pas encore l'alcoolisme, mais l'excès de consommation d'alcool. Il y a aussi une nourriture que l'on veut plus saine et abondante. Et donc, quels sont les conseils que l'on peut donner au peuple pour qu'il puisse avoir plus de force qu'il en avait auparavant? Et on revient à cette idée d'une force populaire, vous voyez.
2: Gazette de santé contenant les nouvelles découvertes sur les moyens de se bien porter et de guérir quand on est malade.
0: En France, effectivement, la Gazette de santé apparaît, autant que je me souvienne, à une année près, en 1770. Mais ce n'est pas la seule manifestation d'un changement de repère à l'égard de l'hygiène. Se crée aussi la Société royale de médecine, qui est un instant supplémentaire par rapport à celle de l'Académie. Et c'est vrai que dans cette deuxième moitié du 18e, il y a, j'irai avec les Lumières au sens large du terme, hein, il y a un renouvellement d'intérêt et de centration non seulement sur les questions de médecine, mais en même temps sur les questions de ce que j'appellerais la prévention, l'hygiène. Parce que la société commence à entrer dans des modes de préoccupation qui portent sur la quantité de population, l'efficacité de cette population, la mortalité, en particulier la mortalité infantile. Il y a un grand investissement sur le fait d'éviter des morts qui peuvent être trop tragiques parce qu'elles abaissent la population, avec tout un concept nouveau qui est celui de dégénération et l'idée selon laquelle les sociétés trop techniques, les sociétés trop urbanisées entraînent le fait qu'après tout, on s'éloigne de la nature, les corps dégénèrent. C'est un imaginaire très large qui porte pas seulement sur la pratique médicale, mais qui porte bien à la limite sur à la fois la vision du corps, la vision des populations, ce que j'appellerais plus largement la vision du bien-être. Je pense que c'est l'installation de quelque chose qui commence à ressembler à la société moderne, avec une amorce également absolument fondamentale, une amorce qui commence à aller dans le sens d'une responsabilisation de l'État à l'égard de la force de la population. Est-ce que dans cette hygiène publique, il y a un concept économique ? Oui, sans doute. Le concept économique, c'est donner une nouvelle force à la population. C'est l'idée selon laquelle un pays est plus riche s'il dispose de bras. Oui, il y a une façon de penser la démographie, et il y a des livres qui portent effectivement sur le problème de la quantité de population et sur les conséquences qu'une quantité accrue peuvent avoir sur la force d'une nation. Ça, c'est effectivement neuf.

0: Lorsque les enfants de Johann van Beethoven furent trois, ils étaient conduits pendant les beaux jours d'été par les servantes au bord du Rhin ou dans le jardin du château. Là, ils jouaient sur le sable avec les autres enfants qu'ils y retrouvaient aux mêmes heures. Quand Johann van Beethoven recevait quelqu'un et voulait éloigner les enfants à cause de leur turbulence, la servante les emmenait dans le bâtiment de derrière, les asseyait sur la pierre et alors ils se mettaient en colère. Les enfants Beethoven n'étaient pas élevés avec douceur. Ils étaient souvent abandonnés aux servantes. Le père était très sévère avec eux. Gottfried Fischer.
1: Johann van Beethoven est musicien à la cour du prince électeur et il a lui-même commencé à se produire en public très tôt, à l'âge de 10 ans. Il reproduit donc tout logiquement ce que son propre père lui a appris. Il décide d'enseigner la musique à Ludwig. Et pour éduquer son oreille, Johann emmène son fils à l'église le dimanche matin à l'heure de la messe. Ludwig s'assied à côté de l'orgue et il écoute l'office religieux.

0: On raconte que Johann, ivre, rentrait tard chez lui. Il allait alors réveiller le petit Beethoven et lui imposer des leçons nocturnes de piano.
1: Beethoven apprit la musique et son père, à la maison paternelle, le forçait avec sévérité à s'y appliquer sans relâche. En dehors du gain de ce père, on n'avait pas de moyen d'existence. De là, cette sévérité d'un père peu distingué sous le rapport de l'intelligence ou de la moralité, mais qui voulait trouver bientôt dans son fils aîné une aide pour l'éducation de ses autres enfants. Le père Beethoven, si sévère pour son fils, ne se permettait que trop de choses à lui-même. Ainsi, il était quelque peu adonné à la boisson et très violent, surtout dans cet état. C'était souvent avec bien des larmes que le petit Ludwig faisait les exercices musicaux auxquels son père l'astreignait durement. Franz Wegeler.

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0: D'après ses activités, parce qu'il était non seulement chanteur à la cour, mais aussi dans la ville de Bonn, il organisait des séances de théâtre.
1: Elisabeth Brisson.
0: Il avait plein de copains qui étaient les membres du théâtre, Grossmann qui dirigeait le théâtre, Neff, etc. Et tout ça, ça se réunissait chez lui. C'était des joyeux vivants qui avaient beaucoup de vitalité, je crois. Ils se réunissaient aussi au café. Et bon, ils devaient boire, mais... À mon avis, pas plus que... Alors, on a raconté que le papa était très alcoolique, violent, qu'il brutalisait, etc. On n'en sait rien. Et lui, Beethoven, il n'a rien laissé transparaître dans sa vie postérieure. C'est-à-dire, au contraire, il a une déférence pour ses parents. Parce que quand on voit l'épisode, la vie qu'il a passée avec son neveu Karl, jamais il n'évoque le fait que son père était méchant, violent. Alors, est-ce qu'il le cachait ? Sans doute pas. Il avait une déférence normale. Alors, il y a une lettre qu'on a découverte il n'y a pas très très longtemps. Une lettre de 1795, donc il était tout juste à Vienne, qu'il écrit à un de ses amis, qui était un ami avec lequel il avait grandi à Bonn, et qui venait de perdre sa mère. Et lui, il a une phrase superbe d'ailleurs, montrant la douleur que c'est de perdre ses parents. Il dit c'est comme si il y avait un membre d'un tout, d'une harmonie qui partait, et que c'était une harmonie qui se trouvait brisée. Donc quand on voit cette phrase, dans ce contexte d'un ami qui était très proche, avec une très grande sensibilité, où il y a, dans cette phrase, il y a des références à Moses Mendelssohn, donc sur la bonté et le bien qu'il faut faire dans la vie pour que l'humanité soit heureuse. On se dit qu'il y a une authenticité, qu'il a pas un mauvais souvenir de ses parents, au contraire, les avoir perdus, ça a été... Et c'est pas... Parce qu'à un moment, il y a aussi... c'est Brahms qui possédait ce manuscrit. Beethoven aurait retrouvé quelque chose de Carl Philipp Emanuel Bach, qui avait été recopié par son père, et il aurait dit de mon cher père, de mon cher mère. Mais c'est une phrase courante, si vous voulez. Donc on ne peut pas tirer de cela le fait qu'il aimait beaucoup son père. Mais ce qui a été raconté, c'est vraiment pour valoriser le génie qui sortait d'enfer, une vie infernale, et que ça le valorisait, quoi. Donc il faut faire très attention à cette affaire-là. Et comme dit Julia Runge, l'alcoolisme du père, ce n'est pas encore un objet d'étude.
2: Cher, ta lettre m'a fait grand plaisir. Tu es dans les pays froids, là où l'humanité n'est pas traitée à sa juste valeur, ce qui va à l'encontre de tes convictions, de ta façon de penser, de ton cœur et par-dessus tout de tes sentiments. Quand arrivera le moment où il n'y aura plus que des hommes ? On verra cela se passer dans quelques lieux, mais pas partout et pas avant plusieurs siècles. La douleur provoquée par la mort de ta mère, je sais ce que c'est. Je l'ai ressenti déjà deux fois lors de la mort de ma mère et de celle de mon père. Vraiment, à qui cela ne fait pas mal de se voir arracher un membre d'un tout harmonieux si rarement trouvé. Beethoven.
1: En 1778, Beethoven et son père prennent la route de Cologne.
0: Le père de Beethoven, qui donnait des leçons de chant, de musique, de piano à l'aristocratie de Bonn, va faire un concert à Cologne et là, il va dire que son petit garçon, son Söhnchen, son fiston, on dirait, va se produire. Alors là, il y a un avertissement, ce qu'on appelle un avertissement, c'est-à-dire un flyer, qui a été détruit à la suite de la Seconde Guerre mondiale, mais dont on avait des copies. Sur cet avertissement, il y a donc le père qui voudrait être un nouveau Léopold Mozart, qui s'est bien rendu compte que son fils était important, et qui va d'ailleurs le rajeunir à cette occasion, pour dire qu'il est vraiment un petit gamin de 6 ans, alors que Beethoven en avait... Et c'est un autre témoignage, donc très jeune, dans ses premières années, 5-6 ans, le petit Beethoven, on a remarqué qu'il pouvait peut-être être l'équivalent d'un petit Mozart. Et il va être très très incertain sur sa date de naissance, il se croit plus jeune, et ce qui est important, c'est que, important mais indéterminable, c'est qu'il n'était pas l'aîné de la famille, pas le premier-né, le premier-né qui s'est appelé Ludwig aussi n'a vécu que 6 semaines, juste un an avant, enfin un an et demi avant la naissance du nouveau.

0: au Ludwig. C'est un peu l'histoire de Van Gogh qui prend la place de son frère. Il va y avoir une confusion. Bon, évidemment, pour lui, Beethoven, c'est être rajeuni. Enfin, rajeuni, c'était lui qui était le plus jeune, hein. Mais avoir une incertitude sur cette date, ça pouvait peut-être, quand il était jeune, lui permettre de montrer qu'il était précoce.
1: Aujourd'hui, date du 26 mars 1778, dans la salle des Académies musicales, dans la Sternengrasse, le hofténoriste de l'électeur de Cologne, Beethoven, aura l'honneur de présenter deux de ses élèves, à savoir Mademoiselle Averdong, altiste de la cour, et son petit garçon de 6 ans. Ils auront l'honneur de se présenter, la première avec différents beaux airs, le second avec différents concertos en trio, où il se flatte que toute la haute assistance prendra un plaisir complet, d'autant plus que tous deux ont eu l'honneur de se faire entendre de toute la cour avec le plus grand plaisir.

0: Lorsqu'il fut assez avancé pour pouvoir le faire entendre aux amateurs, son père, exalté, invitait tout le monde à venir admirer son Ludwig, qui demeurait d'ailleurs insensible à tous les éloges, se dérobait et s'exerçait pour lui seul, de préférence quand son père n'était pas à la maison.
1: Lorsque Ludwig van Beethoven fut assez grand, il alla à l'école élémentaire de Huppert dans la Neugasse et plus tard à la Münsterschule. D'après ce que disait son père, il n'apprenait pas grand-chose à l'école. Aussi son père le mit de bonne heure au clavier et il l'y retenait sévèrement. Gottfried Fischer.
2: Beethoven quitte l'école à l'âge de 10 ans pour se consacrer entièrement à la musique. Nous sommes en 1780. À ce moment-là, un juriste, bossu, arrive à Bonn. Cet homme est un érudit en plus d'être un humaniste. Il s'appelle Christian Gottlob Neff. C'est lui qui enseigne au jeune Ludwig la composition, la basse continue et le piano.
3: Ce qui est sûr, c'est qu'il va avoir comme maître, après quelques mètres de passage, Neffe, celui qui dirigeait donc l'orchestre du théâtre, et que Neffe va reconnaître ses dons très vite, puisqu'il y a vraiment le témoignage historique, c'est en 1783, il envoie les nouvelles de la cour électorale dans un journal, parce que les journaux musicaux commençaient à se développer. Il y avait à Hambourg un journal qui s'appelle le journal de Kramer, qui était dirigé par Kramer, qui récoltait les nouvelles musicales des différentes villes d'Allemagne. Et là, Neffe dit qu'il a entre les mains un petit génie. Il est vraiment content que ce soit lui qui lui apprenne à composer et qui lui apprenne à jouer le clavier bien tempéré de Bach. Et il est tellement génial qu'il faut... C'est un nouveau Mozart, et qu'il faudrait donc le soutenir. Il a fait un appel au mécénat, en fait, on dirait maintenant.

0: À l'âge de 12 ans, Ludwig van Beethoven est déjà un pianiste et un organiste virtuose dans cette ville de Bonn qu'il a vu naître en 1770.
1: Beethoven est né dans une ville qui était une cour princière électorale. C'est-à-dire que le prince électeur était un de ceux qui élisaient l'empereur du Saint-Empire romain germanique. Beethoven donc est né dans cette ville à Bonn, qui était le lieu de résidence de l'archevêque qui était à Cologne. Il avait donc une cour avec une chapelle princière et ce qu'on appelle une chapelle électorale avec des musiciens. Il y avait un théâtre, il y avait donc beaucoup, beaucoup de cérémonies. Et là, en 1770, quand Beethoven est né, son grand-père était maître de chapelle du prince électeur. Ce prince électeur était ouvert aux arts, il y avait une bibliothèque musicale importante et il y avait toutes sortes de festivités, des festivités qui sont liées au faste du pouvoir où l'orchestre donc intervenait, il avait des chanteurs. Le père de Beethoven était chanteur d'ailleurs à la cour électorale. Enfin, dans sa petite enfance, Beethoven il va profiter du fait que le prince électeur va ouvrir un théâtre à l'image de celui de Vienne, un théâtre, le Théâtre National, où il va donc y avoir des représentations avec une troupe permanente qui est la troupe qui va être celle de Grossmann, qui jusque-là était itinérante, et avec un maître de musique, celui qui dirigeait la musique de ce théâtre. Et c'est ce maître de musique qui s'appelle Neef qui va devenir le maître de musique de Beethoven.
2: L'Allemagne, à l'époque, était divisée en 300 états à peu près, du moins en 1770, lorsque Beethoven naît. Lorsque Beethoven mourra en 1827, il n'y en restera plus qu'une trentaine. Par conséquent, cette Allemagne morcelée, divisée en principautés, laïques ou ecclésiastiques, ne constitue pas une unité et on assiste depuis deux siècles environ à la montée d'une bourgeoisie qui fait la richesse des différentes principautés. Qu'est-ce que c'est qu'un archevêque ? À Cologne, au XVIIe et au XVIIIe siècle. C'est avant tout un grand seigneur, et cela au moins autant qu'un homme d'église. Les prédécesseurs de l'archevêque qui va nous intéresser, d'abord Clemens Auguste, étaient à la fois évêque de Münster, de Paderborn, d'Osnabrück, et il avait pour coutume de vendre ses hommes comme du bétail. Il les vendait sous la forme de soldats, à la France, à l'Angleterre et à ceux qui payaient le mieux. Et à ce sujet, une lettre très dure à son égard existe qui fustige cette manière d'opérer, cette manière de se faire une richesse, et cette lettre a pour auteur Frédéric II de Prusse. Nous devons passer maintenant au successeur de l'archevêque Clemens Auguste. Il s'agit là de Maximilien Frédéric. Lui préféra lier l'archevêché et sa principauté à la Hollande et à l'Angleterre. On voit donc que peu importe à ces seigneurs le sentiment national allemand, ils se vendent au plus offrant.
0: Le prince électeur, Maximilian Friedrich, est au courant des talents et des dispositions musicales du jeune Ludwig. Il met alors à son service quelques musiciens de la cour. Beethoven, lui, compose trois sonates qu'il dédie au prince archevêque.

0: Avril 1784, le grand électeur Maximilian Friedrich meurt. C'est Maximilian Franz qui lui succède. C'est le 16e et dernier enfant de l'impératrice Marie-Thérèse. Maximilian Franz est le frère de Joseph II. Il se destinait d'abord à une carrière militaire, mais une mauvaise chute de cheval l'estropie. Le voilà donc qui décide d'entrer dans les ordres.
1: Le successeur de Maximilien Frédéric sera Maximilien François. Et là, il se passe un événement extrêmement important, c'est que ce nouvel archevêque est le frère de Joseph II. Marie-Thérèse, l'impératrice d'Autriche, a su placer ses enfants à des postes clés. Sa fille Marie-Antoinette a épousé Louis XVI. Une autre fille, Marie-Caroline, est montée sur le trône de Naples. Une autre est aux Pays-Bas. Et le frère cadet de Joseph II est donc archevêque. Pourquoi l'a-t-elle placé à cet endroit? Eh bien, d'abord, pour avoir sur les bords du Rhin un représentant de l'Autriche. Et deuxièmement, pour faire face, non pas à la France qui, à cette époque, est liée d'amitié, puisque les Bourbons et Louis XV, Louis XVI n'étaient pas du tout hostiles à la maison d'Autriche, comme ce fut le cas dans l'ancien temps, mais pour faire face à la Prusse. En effet, l'époque est marquée par un antagonisme prusso-autrichien qui lie les deux pays de telle sorte que lorsque la Révolution française va éclater, eh bien, il n'y aura pas d'intervention immédiate.
0: Maximilian Franz se calque sur le modèle régnant de son frère Joseph II. Lui aussi sera un despote éclairé, lui aussi s'ouvre à la philosophie des Lumières et lui aussi ne se prive pas de faire des réformes progressistes.
2: En 1784, le Maximilien Friedrich, qui était le premier prince électeur que Beethoven ait connu, meurt.
0: Élisabeth Brisson.
2: Et il est remplacé par celui qui était coadjuteur, c'est-à-dire qui était déjà prévu comme celui qui le remplacerait, qui est Maximilien Franz, qui est le petit frère de l'empereur Joseph II qui règne alors. Et l'empereur Joseph II, c'est le despote éclairé. D'ailleurs, c'est un empereur réformateur qui s'est préoccupé de développer l'enseignement, de développer les transports, d'abolir la torture. Donc, c'est considéré comme un empereur révolutionnaire. Avec un recul, et c'est avant 1789, on peut plus trop dire ça, mais quand même, c'était quelqu'un de très ouvert. Et Maximilian Franz, donc son frère, était dans les mêmes positions.
1: L'archevêque Max Franz, frère de Joseph II, est acquis aux idées de celui-ci. Le joséphisme, c'est donc avant tout un effort de centralisation, de construction d'écoles et d'hôpitaux, de réduction des privilèges, et également un effort dans le sens de la tolérance. Joseph II accordera une patente de tolérance qui laissera quelques droits aux Juifs, en particulier la possibilité d'être artisan et de poursuivre des études. La censure est notablement réduite, la police est réorganisée. Cependant, ce joséphisme, qui a pour but d'organiser solidement tous les États de l'Autriche, ne considère pas que la participation populaire soit nécessaire. Il s'agit, en quelque sorte, d'une réforme accordée par le souverain de droit divin. Le joséphisme est donc une réaction de sauvetage, et en même temps, un idéal qui doit beaucoup à toutes les idées de l'Aufklärung. L'archevêque désire avant tout, du moins il l'écrit, rendre son peuple heureux, ne pas se mêler de querelles politiques. Et là, il y a quelque chose de fort intéressant, justement dans le domaine de la liberté de l'esprit. L'archevêque crée à Bonn une société de lecture ouverte à tous et fréquentée en particulier par les Illuminés. Les Illuminés sont une société secrète des libéraux allemands et ils sont en quelque sorte des gens qui mettent en cause l'ordre établi. Dans les statuts de cette même société de lecture, on trouve la phrase suivante « Le rang social n'entre pas en ligne de compte ». L'archevêque laisse donc paraître des écrits qui sont mis à l'index par le pape et cela en totale opposition avec son propre chapitre de la cathédrale de Cologne.
3: Bonn va être un des grands foyers culturels de l'Allemagne et le jeune Beethoven va vivre dans l'entourage d'intellectuels et de penseurs qui sont imprégnés de la philosophie des Lumières, qui sont imprégnés d'idées pré-révolutionnaires et qui vont saluer en 1789 la Révolution française.
0: Avec Max Franz, en 1785, l'Académie de Bonn obtient le statut d'université.
1: L'archevêque a avant tout pour but de contrer l'influence du pape. Ce pape, justement, qui n'acceptait pas cet esprit nouveau. Et l'université de Bonn est un lieu où doivent se rencontrer les esprits forts de l'époque.
0: Il se trouve que Maximilian Franz adore la musique. Il possède son propre orchestre, il voulait même engager Mozart, mais ce projet n'a pas pu se concrétiser. Le prince électeur joue d'ailleurs en amateur de l'alto, du violon et du violoncelle. Il chante, il prend des cours avec le maître de Ludwig, Neefe. Neefe qui a besoin d'un organiste assistant. C'était Johann qui assumait cette fonction, mais désormais il boit trop, au point de ne plus pouvoir subvenir aux besoins de sa famille. Alors c'est Ludwig qui le fera, Ludwig van Beethoven qui est nommé organiste adjoint.
2: Beethoven, grâce à Neefe, a été tout de suite intégré dans l'orchestre de la cour électorale qui est lié au théâtre et aux pièces de théâtre. Et Bonn, c'était une ville où il y avait un public, une bourgeoisie éclairée, comme on dit, qui de la Aufklärung, donc qui avait des spectacles qui étaient les plus à la mode et les publications les plus nouvelles, que ce soit Goethe, Schiller. Donc là, Schiller, qui avait créé Les Brigands en 1781, si je crois bien, à Mayence, eh bien, la pièce, qui avait eu beaucoup, beaucoup de succès, a été très, très rapidement donnée à Bonn, en 1783. Et là, Beethoven faisait partie, on peut le dire, l'enfant de la balle, il était au milieu de cette troupe. Et également, avec Neefe, ils étaient donc en contact avec les penseurs et les écrivains les plus modernes. Beethoven va être ami très rapidement avec le facteur de piano qui s'appelle Streicher. Et Andreas Streicher, c'était celui qui avait caché Schiller quand Schiller s'était enfui de son poste de garnison de médecin militaire. Donc, il avait fui pour pouvoir devenir vraiment homme de théâtre. Donc, c'est très tôt. Ça faisait partie de cette effervescence intellectuelle de Bonn dans les années 1780.

C'était Ludwig van Beethoven, premier épisode. Un feuilleton réalisé par Cécile Poss et mis en onde par Marion Guimette. Merci à Elisabeth Brisson, Pascal Amoyel, Thierry Lenz, Georges Figarello, Florence Badol-Bertrand, François-Frédéric Guy, Bernard Fournier, Fabrizio Buccella et Jean-Louis Michaud pour leurs interviews.

Voilà pour cet épisode extrait des 10 heures du documentaire sur Ludwig van Beethoven. Vous pouvez, je vous le rappelle, retrouver l'intégralité de cette série ainsi que d'autres séries sur les grands compositeurs sur ovio.be. Samedi prochain, nous écouterons encore un extrait de Beethoven. Mais pour l'heure, on va poursuivre en musique. Voici le premier mouvement de la 5e symphonie en ut mineur de Beethoven. On écoute l'orchestre symphonique de la radio de Bavière, dirigé par Marie Siensens.

Maris Jansons à la tête de l'Orchestre Symphonique de la Radio de Bavière dans le premier mouvement de cette cinquième symphonie en ut mineur. C'est l'opus 67 de Beethoven. On reste bien évidemment avec Beethoven. Cette fois-ci, c'est le final de sa sonate au clair de lune.

Le pianiste François-Frédéric Guy dans le final de cette 14e sonate en U dièse mineur de Beethoven, la sonate au clair de lune. Voici à présent les musiciens du quatuor Alban Berg dans les deux derniers mouvements du quatuor à cordes numéro 14 en U dièse mineur.

Nous écoutions les deux derniers mouvements du 14e Quatuor à cordes en U dièse mineur, c'est l'opus 131 de Beethoven par les musiciens du Quatuor Alban Berg. On reste avec un peu de musique de chambre, voici le final du trio à clavier en Do mineur, c'est le troisième du premier opus.

Le final du trio avec piano en do mineur, le troisième de l'opus 1 de Beethoven par les musiciens du trio Griffon. 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

C'était le pianiste Paul Lewis dans le deuxième mouvement de cette sonate en fa mineur, la première de l'opus 2 de Beethoven. Alors on reste toujours bien évidemment avec Beethoven, je vous rappelle, on écoute de larges extraits des œuvres entendues dans le documentaire qui était dans l'heure précédente. Voici la sonate pour violon et piano numéro 4 en la mineur, opus 23 de Beethoven avec Itzhak Perelman et Vladimir Ashkenazy.

La quatrième sonate pour violon et piano en la mineur, c'est l'opus 23 de Beethoven que nous écoutions avec Yitzhak Perelman et Vladimir Ashkenazy. Voici à présent un rondo, il est en sol majeur et il est interprété par Brigitte Angerer.

La pianiste Brigitte Angerère dans ce rondo en sol majeur, le deuxième de l'opus 51 de Beethoven. Et on va terminer cette heure de musique avec, on change de compositeur, c'est Jean-Sébastien Bach qui arrive.

0: Sviatoslav Richter dans le prélude des fugues en ré mineur BWV 875. Il est extrait du deuxième cahier du clavier bien tempéré de Jean-Sébastien Bach. Voilà qui referme cette partie dédiée donc au grand documentaire de Musique 3. Je vous rappelle, vous pouvez tous les retrouver dans leur intégralité sur Ovio. C'est Caroline Veit qui arrive tout de suite.
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6: Bonjour à toutes, bonjour à tous. En ce premier samedi de juillet, j'ai le plaisir de vous retrouver pour le premier de nos cocktails d'été. Nous nous retrouverons tout au long des vacances, chaque samedi et chaque dimanche à 12h. Pour débuter cette émission, on met le cap sur la Russie avec Shostakovich. En 1929, le compositeur a une petite vingtaine d'années et c'est une année extrêmement prolifique pour lui. Il est plongé dans le bouillonnement culturel du Moscou et du Leningrad de la fin des années 20 et il compose cette année-là sa troisième symphonie et la musique de scène de La Punaise de Mayakovsky. Il écrit également deux pièces d'orchestre pour Le pauvre Christophe Colomb, opéra du compositeur allemand Erwin Dressel. La première de ces deux pièces, c'est l'ouverture.

On a écouté l'ouverture, c'est l'une des deux pièces que Chostakovitch a écrites pour l'opéra Le pauvre Christophe Colomb d'Erwin Dressel. Elle était interprétée par l'Orchestre symphonique d'État de Moscou. Et on va rester encore pour quelques minutes en compagnie de Chostakovitch. Un Chostakovitch plus mûr, puisque nous sommes une dizaine d'années plus tard, en 1950. Cette année marque le bicentenaire de la mort de Jean-Sébastien Bach. Et à cette occasion, il se rend à Leipzig pour présider le jury du concours Bach. Le premier prix est remis à la jeune pianiste Tatiana Nikolaïeva qui vient d'interpréter le clavier bien tempéré et Chostakovitch est marqué par sa prestation. En rentrant à Moscou, il envisage d'écrire un cycle de 24 préludes et fugues en hommage à Jean-Sébastien Bach. Il le commence le 10 octobre 1950 et l'achève le 25 février 1951. On en écoute le premier prélude qui est en do majeur.

Alexander Melnikov dans le premier prélude en Do majeur de Chostakovitch, écrit en hommage à Jean-Sébastien Bach. Changeons d'horizon à présent et rapprochons-nous de la nature avec le poème des rivages de Vincent d'Indy. Il a été écrit à l'époque où le compositeur s'est remarié, nous sommes alors en 1920 et il a 69 ans. Celle qu'il épouse à ce moment-là est une ancienne élève, Caroline Janson, de 36 ans sa cadette. La pièce peut être lue comme une allégorie de leur lune de miel et de leur nouveau départ ensemble sur la côte méditerranéenne. Grâce à sa jeune épouse, il découvre les lumières de la Méditerranée et dépeint en musique différents lieux, différents climats. Le deuxième mouvement nous emmène à Miramar de Majorque et si vous fermez les yeux, vous verrez les rayons de soleil sur la mer.

La joie du bleu profond au Miramar de Majorque, c'est le deuxième mouvement du poème des Rivages, suite symphonique écrite par Vincent d'Indy à l'occasion de son deuxième mariage. Dans la pièce suivante, il est encore question d'amour et de nature. Cette pièce, c'est les scènes de la forêt de Mélanie Bonis. La compositrice était issue d'une famille modeste. Elle avait commencé à étudier le piano seule avant d'intégrer le Conservatoire de Paris dans la classe de César Franck. Ses parents était convaincu que le milieu artistique était malsain et il voulait l'éloigner du jeune chanteur Amédée Étich dont elle était amoureuse. Il lui avait alors imposé de se marier avec le riche industriel Albert Domange, de 22 ans son aîné. Quelques années après leur séparation forcée, Mélanie et Amédée se retrouvent dans les années 1890 et elle reprend alors la composition. Elle écrit une première version de ces scènes de la forêt en 1904 et les remanie en 1927. Cette suite pour musique de chambre est composée de quatre mouvements que nous écoutons.

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1: 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Par Anne-Laure Pontillon à la flûte, Marc Pontillon au piano et Christophe Sturzenegger au corps. Et la nature est toujours des nôtres dans la suite de notre émission. On va écouter une pièce du violoncelliste et compositeur italien actuel Giovanni Sollima. Il est né en 1962 à Palerme dans une famille de musiciens. Sa suite, intitulée Case, a été écrite spécialement pour un duo de violonistes, Chiara Zanisi et Stefano Barneschi, qui est le premier violon de l'ensemble Il Giardino Armonico. À l'occasion de la sortie d'un disque consacré au répertoire méconnu pour duo de violon seul, eh bien Giovanni Sollima leur a écrit cette pièce. Et le premier mouvement de cette suite s'intitule « Wood ».

Wood, c'est le premier mouvement de la suite Case pour deux violons voyageurs de Giovanni Solima par les deux dédicataires de l'œuvre, Chiara Zanisi et Stefano Barneschi. Restons encore en Italie pour suivre avec Francesco Durante. Il a été maître de chapelle dans deux conservatoires napolitains et contrairement à la quasi-totalité de ses contemporains, il n'a jamais écrit pour la scène. Il a en revanche formé de nombreux compositeurs qui, eux, écriront pour la scène. Je pense à Traetta, Sacchini, Piccini, Paisiello, Pergolese, Giomelli. C'est ce qui vaut aujourd'hui à Durante le titre de fondateur de l'école napolitaine.

Le concerto Köln interprétait ici le troisième concerto pour cordes en mi bémol majeur de Francesco Durante. Et on poursuit avec Antoine Recha, né à Prague la même année que Beethoven en 1770. Les deux hommes se rencontreront dans l'orchestre de la cour de Bonn 15 ans plus tard. Recha était flûtiste, il sera nationalisé français en 1829 et nommé professeur de contrepoint et de fugue au conservatoire de Paris en 1818. Parmi ses élèves, on comptera Georges Onselot, Hector Berlioz ou César Franck. Le quatuor que nous allons écouter fait partie des 12 derniers quatuors de Recha. Ils sont contemporains des derniers quatuors de Beethoven.

Le menuet du quatuor à cordes en mi majeur premier de l'opus 95 d'Antoine Réchat et qui compte parmi ses derniers quatuors, on écoutait ici le quatuor Girard. Et pour la dernière pièce que nous écoutons ensemble aujourd'hui, on convoque Jean-Sébastien Bach dont on a parlé en début d'émission avec les 24 préludes et fugues que Shostakovitch a composées à l'occasion des 200 ans de son décès. Eh bien, on écoute donc Bach avec sa 4e suite anglaise pour clavier par une interprète qui s'est spécialisée dans sa musique depuis de longues années, c'est Xiao Mei Zhu.

0: La pianiste d'origine chinoise Xiao Meizu dans un extrait de la 4e suite anglaise en fa majeur BWV 809 de Jean-Sébastien Bach. Merci d'avoir été à notre écoute en ce samedi. Je vous souhaite un bel après-midi et je vous retrouve demain à 12h avec grand plaisir.
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4: Bonjour à toutes et à tous et merci de nous avoir rejoints en ce début d'après-midi. C'est au Palais des Beaux-Arts de Bruxelles que nous avons rendez-vous tout de suite. Le 26 février 2022, la salle Henri Leboeuf accueillait le baryton russe Evgeny Nikitine et l'Orchestre Philharmonique Royal de Liège, placé sous la direction de Marko Lettonia, un chef estonien né en 1961. Cette soirée de concert s'inscrivait dans le cadre du festival 100% Shostakovich que l'Orchestre Philharmonique Royal de Liège avait programmé de longue date à l'occasion de sa saison 2021-2022. Le hasard du calendrier était toutefois particulièrement interpellant et troublant, puisque cet hommage à ce maître incontesté de la musique russe qu'est Shostakovich, cet hommage intervenait 2 jours seulement après le début de la guerre en Ukraine, déclenchée, je vous le rappelle, le 24 février 2022. Très heureusement, le public avait définitivement et tout de suite compris qu'il convenait de séparer les artistes de cette immense nation avec ses politiques. 3 œuvres étaient à l'affiche de cette soirée, centrées, je vous le disais, autour de Shostakovich, sa 15e et ultime symphonie, les chants et les danses de la mort de Moussorgski, mais orchestré par Shostakovich avec la voix d'Evgeny Nikitine. Et pour ouvrir ce concert, Marko Lettonia avait choisi la suite pour orchestre Katerina Ismailova, une suite tirée de son opéra Lady Macbeth du district de Mtsensk. Créé en 1934, l'opéra, à l'image de la vie de Shostakovich, il faut bien le dire, a connu une histoire mouvementée puisque sa diffusion a été interdite pendant 30 ans. La suite, Katerina Ismailova, qu'on va découvrir ensemble dans un instant, se compose de 5 interludes symphoniques tirés de cet opéra, je vous le disais. À noter que Katerina Ismailova est l'un des rôles principaux de cet opéra, Lady Macbeth. Il est incarné par une voix de soprano. Cela dit, la suite pour orchestre Katerina Ismailova de Shostakovich, composée entre 1930 et 1932, et bel et bien de la musique instrumentale. Marko Lettonia est donc à la tête de l'Orchestre Philharmonique Royal de Liège. C'est un enregistrement Musique 3 et nous plongeons aujourd'hui dans l'univers de Dmitri Shostakovich.

Extraordinaire prestation de l'Orchestre Philharmonique Royal de Liège conduit par Marko Lehtonia, chef estonien, né en 1961 et grand spécialiste de Shostakovich. Il a entre autres dirigé à Strasbourg pendant de longues années. C'est quelqu'un qui connaît vraiment, vraiment très très bien ce compositeur. Nous écoutions ici la suite pour orchestre Katerina Ismailova, opus 114A. Je vous le disais donc de Dmitri Shostakovich, une pièce tirée de son deuxième opéra, Lady Macbeth, du district de Mtsensk. C'est assez difficile à dire. On apprécie toujours énormément chez Shostakovich ce mélange improbable entre burlesque, tragique et puis aussi le folklore. Ce concert qui s'inscrivait dans le cadre du festival 100% Shostakovich en février 2022 et qui allait se poursuivre avec les chants de la danse et de la mort de Modeste Moussorski, un cycle de quatre mélodies pour voix et piano composé entre 1875 et 1877 par Moussorski sur des poèmes d'Arseni Golinichev Koutouzov. À cette époque, Moussorski vit un épisode dépressif assez intense et il se trouve pris dans un dilemme complexe entre le matérialiste qui n'a pas réussi à devenir, d'une part, et d'autre part, le mystique qu'il se refuse d'être. Et devant l'interrogation de la mort qu'il habite à ce moment-là, eh bien, il n'imagine qu'une seule voie, l'angoisse. En 1962, Shostakovich, peut-être pas moins angoissé que Moussorski, orchestre ses quatre mélodies écrites pour voix de soprano. Elles seront chantées ici, dans cette version de Shostakovich, par le baryton russe Evgeny Nikitin. Né en 1973, il a fait partie de la troupe du théâtre Mariinsky. Rapidement, il est devenu aussi incontournable à l'opéra. En 2015, il enregistrait son premier disque en solo, avec l'Orchestre Philharmonique Royal de Liège, précisément, sous la direction à l'époque de Christian Arming, un disque publié chez Naïve et qui était consacré à des airs de Wagner. Le voici, Evgeny Nikitin, dans ses quatre chants de la danse et de la mort de Modeste Moussorski, orchestré par Shostakovich. Marko Lehtonia est toujours à la tête de l'Orchestre Philharmonique Royal de Liège.

Le baryton russe Evgeny Nikitine, largement applaudi par le public du Palais des Beaux-Arts de Bruxelles. Nous écoutions les quatre chants de la danse et de la mort de Modeste Moussorski dans l'orchestration de Dmitri Shostakovich. Marco Lettonia était à la tête de l'Orchestre Philharmonique Royal de Liège. Ce concert qui s'inscrivait dans le cadre du festival 100% Shostakovich de la saison 2021-2022 de l'Orchestre Philharmonique Royal de Liège. Ce concert allait se clore avec l'une des œuvres les plus magistrales de Shostakovich. Je veux parler de sa 15e et dernière symphonie. Il la compose dans sa datcha de Répino, qui n'est pas située en Italie, mais bien dans la banlieue de Saint-Pétersbourg à l'été 1971. Et un mois et demi plus tard, il est victime d'un deuxième infarctus. La création aura lieu en janvier 1972, mais Dmitri Shostakovich n'étant pas encore complètement rétabli, eh bien il confie à son fils Maxime le fait de diriger et de créer cette 15e symphonie qui sera créée avec l'orchestre symphonique de la radio-télévision soviétique. C'est une œuvre largement autobiographique et truffée de citations, tantôt de Richard Strauss, de Richard Wagner, mais aussi d'œuvres antérieures de Shostakovich. Marco Lettonia dirige toujours cet orchestre philharmonique royal de Liège. Nous écoutons donc la 15e symphonie en la majeur opus 141 de Dmitri Shostakovich. C'était au Palais des Beaux-Arts de Bruxelles et c'est un enregistrement Musique 3.

0: La 15e et dernière symphonie en la majeure, opus 141 de Dmitri Chostakovitch. Nous en écoutions la version de l'Orchestre Philharmonique Royal de Liège, conduit par le chef estonien Marko Lehtonia. C'était le 26 février 2022, dans le cadre d'un festival qui était intégralement consacré à la musique de Dmitri Chostakovitch. C'était la dernière page de ce concert qui a été enregistré par Musique 3. Je voudrais remercier l'équipe de prise de son musicale, Francis Willems et Manu Autier, pour leur travail.
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0: On va poursuivre en Russie cette émission, mais on va revenir au 19e siècle de Piotr Ilitch Tchaïkovski. Voici les 2e, 3e et 4e mouvements de son premier quatuor à cordes. Il est en Ré majeur et c'est l'opus 11.

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le quatuor Keller dans le premier quatuor en ré majeur opus 11 de Piotr Ilitch Tchaïkovski. Nous en écoutions les deuxième, troisième et quatrième mouvements. On va se quitter avec la musique de Carl Philipp Emanuel Bach, interprétée avec beaucoup de goût par un ensemble merveilleux. C'est l'ensemble Nevermind, emmené par la flûtiste Anna Besson, et c'est une autre star qui est au clavecin. Il s'appelle Jean Rondeau. Voici un extrait du quatuor pour flûte, alto, viol de gambe et clavecin en sol majeur de Carl Philipp Emanuel Bach. Je vous le disais.

L'ensemble Nevermind, emmené par la flûtiste Anna Besson. Nous écoutions le quatuor pour flûte, alto, viol de gambe et clavecin en sol majeur de Carl Philipp Emanuel Bach. Voilà, c'est avec cet ensemble français Nevermind que prend fin notre émission aujourd'hui. Merci beaucoup à vous de l'avoir suivi. Dans quelques instants, ce sera le temps suspendu. Quant à moi, je vous retrouve très prochainement pour vous proposer et vous présenter un autre concert. Je vous souhaite de passer un agréable après-midi et je vous dis à bientôt. Au revoir.

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2: Excellent après-midi, soyez les bienvenus pour un nouveau numéro de Temps Suspendu. On va commencer aujourd'hui avec un coup d'éclat réalisé par un jeune homme de 22 ans, un Allemand qui vient d'arriver en Italie et qui vient de découvrir Rome, ses palais, ses églises, ses chœurs prestigieux. Et ce jeune homme s'appelle Georg Friedrich Händel. Il compose très vite ce qui sera considéré comme son premier chef-d'œuvre sacré, en tout cas le Dixit Dominus, HWV 232, où tout son génie est déjà en place dès les premières mesures.

C'était le début du Dixit Dominus HWV 232 de Georg Friedrich Händel. Nous écoutions le Rias Kammerchor et l'Académie für Altmusik Berlin dirigée par Justin Doyle. Félix Mendelssohn poursuivrait sa sérénade et Allegro Giocoso, opus 43. C'est une œuvre de concert, assez brève mais brillante. Une œuvre pour piano et orchestre moins connue que les deux concertos pour piano et pourtant c'est l'une des partitions les plus séduisantes de Mendelssohn dans ce genre concertant en tout cas. Une dizaine de minutes d'élégance et de virtuosité et de fraîcheur mélodique.

Sérénade et Allegro giocoso en si mineur pour piano et orchestre de Félix Mendelssohn, une œuvre qu'on pourrait presque présenter comme un concerto miniature. Tout l'art de Mendelssohn, pianiste et chef d'orchestre, est concentré dans cette dizaine de minutes. Nous écoutions Stephen Auf et le City of Birmingham Symphony Orchestra sous la direction de Lawrence Foster. Le premier quatuor pour piano et cordes en sol mineur de Brahms. C'est déjà dans sa forme originale une œuvre monumentale du répertoire de chambre romantique, mais il a connu une seconde vie spectaculaire grâce à l'orchestration réalisée par Arnold Schoenberg en 1937. Cette version orchestrale qui transforme véritablement cette œuvre de musique de chambre en une sorte de symphonie implicite. Et Schoenberg ira d'ailleurs jusqu'à dire que cette orchestration peut être perçue comme une cinquième symphonie de Brahms. Alors voici un extrait de cette version orchestrale. On écoute le deuxième mouvement.

Comment une musique plutôt intime au départ devient une fresque symphonique sans changer une seule note? Arnold Schönberg a répondu à cette question en réalisant cette orchestration magistrale du Quatuor pour piano et cordes numéro 1 en sol mineur de Brahms. Nous en écoutions le deuxième mouvement, une version de l'orchestre symphonique de Lucerne dirigée par Michael Sanderling. Et parmi les compositeurs qui sont restés dans l'ombre de Brahms, voici Robert Kahn, qui est sans doute l'un des plus attachants. Il a connu un destin un peu paradoxal. Robert Kahn a été admiré de son vivant par les plus grandes figures musicales de son époque. Il a été un professeur recherché, un compositeur souvent publié. Et puis il sera presque effacé de l'histoire après son exil forcé en Angleterre à la fin des années 1930. Et depuis une vingtaine d'années, sa musique connaît une véritable renaissance. Elle semble prolonger l'héritage de Brahms et aujourd'hui elle retrouve un peu sa place, en tout cas la place qu'elle mérite dans le répertoire. Alors on va découvrir de Robert Kahn son quintet pour piano, violon, violoncelle, clarinette et cors, composé autour de 1910 et qui appartient à la période de maturité du compositeur. Cette œuvre, ce quintet, se distingue par son instrumentation plutôt atypique. C'est une partition qui permet à Kahn d'explorer vraiment une palette de couleurs très riche entre la chaleur du corps, la souplesse de la clarinette et la densité des cordes et du piano.

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C'était le quintet pour piano, violon, violoncelle, clarinette et corps de Robert Kahn, interprété ici par l'ensemble Émigré. Et voici l'unique concerto pour violon de Richard Strauss, le concerto en ré mineur, opus 8. C'est une œuvre de jeunesse, composée alors qu'il n'avait que 17-18 ans. Une œuvre encore très marquée forcément par le romantisme allemand du 19e, mais déjà quand même traversée par une étonnante assurance d'écriture orchestrale. Alors en voici le pétillant rondo qui lui sert de finale. Dernier mouvement vif, brillant et un peu joueur.

0: Arabella Steinbacher au violon, Lawrence Foster à la direction de l'orchestre symphonique de la WDR de Cologne. Nous écoutions le concerto en ré mineur, tout au moins le rondo final de ce concerto opus 8 de Richard Strauss.
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Sonate en mi mineur, opus 2 de Giuseppe Sammartini, cet oboïste milanais qui a longtemps vécu à Londres. Nous écoutions à la flûte Karl Kaiser, au clavecin Sabine Bauer et au violoncelle Rainer Zipperling. Et voici Florent Schmitt. La vie tout entière de ce compositeur français est rythmée par les voyages qui se sont inscrits dans le cadre de son activité musicale. Il est allé en Italie, en Suisse, en Allemagne, Autriche, Espagne, Maroc, en Grèce, en Turquie et même jusqu'en Orient. Et ses Nuits romaines pour piano ont vu le jour en 1901. C'était lors de son séjour à la Villa Médicis. Un cycle qui comprend deux pièces contrastées, très typiques de son évolution vers une écriture un peu plus coloriste et même pré-impressionniste. Il y a d'abord la chanson de l'agneau qui évoque un paysage romain lié à cette rivière, l'agneau, sur laquelle on peut admirer des aqueducs antiques. Et puis la deuxième pièce est intitulée Luciole. C'est une pièce brève, nocturne et scintillante.

C'était Les Nuits romaines, la chanson de l'agneau suivie de Luciole, deux pièces interprétées par Ivo Kaltchev, deux pièces signées Florent Schmitt. Les Pins de Rome, c'est une fresque orchestrale où Ottorino Respighi transforme quatre paysages romains en des visions sonores qui vont du jeu enfantin à une sorte d'apothéose historique grandiose. Respighi ne décrit pas ici seulement des arbres, il transforme ces pins romains en symboles de lieux, de mémoire et puis de vision historique aussi. Chaque mouvement correspond à un lieu de Rome et à une ambiance différente, souvent liée aussi à une heure du jour. Alors le premier tableau décrit les pins de la Villa Borghese, une scène plutôt vive, colorée, avec une écriture orchestrale brillante, presque cinématographique. Le deuxième mouvement, les pins près d'une catacombe, nous plonge dans une atmosphère beaucoup plus sombre, dans un climat presque mystique. Viennent ensuite les pins du Janicule, on reste dans une atmosphère de nuit, plutôt poétique, avec des passages lyriques. Quant au dernier mouvement, les pins de la voie Appienne, il évoque la vision d'une armée romaine en marche à l'aube. C'est la montée progressive d'une puissance orchestrale massive, un final spectaculaire avec des cuivres, de l'orgue et des percussions.

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Les Pins de Rome, vaste fresque orchestrale où la ville éternelle se déploie comme une succession de visions, de mémoires sonores aussi, avec ce final grandiose en forme de marche invisible, comme si toute l'histoire de Rome avançait d'un seul bloc. Les Pins de Rome d'Ottorino Respighi, nous écoutions l'orchestre symphonique de Montréal, dirigé ici par Charles Dutoit.

Le temple de la gloire, un opéra-ballet où la musique sert une idée claire. La véritable gloire, ce n'est pas la guerre ni le plaisir. C'est la justice éclairée et humaine, incarnée par l'empereur romain Trajan. Nous écoutions extrait de ce temple de la gloire de Rameau, la chaconne et l'air pour les Romains et Romaines. Les agréments étaient dirigés par Guy Vanoise. Et voici une nouveauté, un album entièrement consacré à la transcription pour piano, c'est-à-dire l'art de transformer des œuvres orchestrales, vocales, ou même de chambre, en version pianistique plutôt virtuose ou poétique. Et c'est un enregistrement qui nous est proposé par le pianiste japonais Kotaro Fukuma, virtuose qui s'est fait connaître mondialement en remportant à l'âge de 20 ans le premier prix et le prix Chopin au prestigieux concours international de Cleveland. C'était en 2003. Et sur ce nouvel enregistrement, il a donc décidé de s'attaquer à un terrain de jeu fascinant, celui des transcriptions, avec un programme qui est un véritable kaléidoscope sonore. On y croise Schumann, transformé par Liszt, Mozart et sa petite musique de nuit, réinventée pour les 10 doigts. Fukuma explore aussi d'autres territoires, Tchaïkovski, Puccini, Schubert, Johann Strauss. Et l'album contient également deux volets majeurs issus de Wagner, tous deux liés à Tristan et Isolde, le prélude et la mort d'Isolde, cette dernière pièce que nous allons entendre, qui est déjà historiquement une transcription mythique de Franz Liszt. Et transcrire Wagner, c'est aussi tester les limites du piano.

C'était La mort d'Isolde, extrait de Tristan et Isolde de Richard Wagner, dans cette transcription de Liszt, interprétée par Kotaro Fukuma. L'art de la transcription, c'est donc le nouveau projet de ce pianiste japonais. Un album qui nous laisse avec une impression assez rare, finalement, celle d'avoir entendu non pas un récital, mais une galerie de métamorphoses sonores. Un enregistrement qui est disponible sous l'étiquette Naxos. Et après ce voyage au cœur des métamorphoses du piano, on va changer d'échelle avec Beethoven pour conclure. Voici le deuxième mouvement de sa septième symphonie.

0: Simon Rattle dirigeait l'orchestre philharmonique de Vienne dans le deuxième mouvement, l'Allegretto, de la 7e symphonie de Beethoven. Et c'est le moment de refermer le temps suspendu. Je vous laisse avec ce silence qui suit les grandes musiques. Merci d'avoir été des nôtres. Excellente fin de journée à tous.
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2: Remco Evenepoel rêve de jaune à Barcelone. Le Tour de France démarre avec un contre-la-montre par équipe. Mais pour cela, le Belge et son équipe Red Bull Bora Hansgrohe vont devoir tout donner. On retrouve Samuel Grulois dans un instant. Même si elle était annoncée depuis plusieurs mois, la fusion, cette fois effective, entre les groupes Rossel et IPM pose beaucoup de questions en termes de concentration des médias, en termes d'emploi aussi. Une rencontre dans ce journal. Frédéric, il est bénévole depuis le tout début des Ardentes. Il n'a manqué aucune édition du festival. David Riffon avec vous, bel après-midi. Le 113e Tour de France s'élance dans quelques toutes petites minutes de Barcelone, pas par un prologue, pas par une étape pour sprinter, mais par un contre-la-montre, par équipe, aux règles un petit peu particulières, pour assurer évidemment un peu plus de suspense et de spectacle. Samuel Grulois, vous allez nous faire vivre cette grande boucle 2026 pendant 3 semaines. On vous retrouve en direct, Samuel. La première équipe va s'élancer d'une minute à l'autre.
3: L'équipe espagnole invitée sur ce Tour de France, David Carrarora, à 17h05, première des 23 équipes à s'élancer. La dernière, ce sera l'équipe de Pogacar à 18h55 pour 19 600 km. Ces 19 600 km qui mèneront les 184 coureurs alignés sur ce Tour de France 2026 sur le sommet de la côte de Montjuïc, là où, ont été organisés les Jeux Olympiques en 1992. La dernière fois que le Tour de France a débuté avec un contre-la-montre par équipe, c'était il y a 55 ans, en 1971, et c'est l'équipe d'un certain Eddy Merckx, l'équipe Molteni, qui s'était imposée à Mulhouse. Parmi les équipes à suivre, l'équipe Netcompany-Neos à 18h15, c'est l'équipe de Bernal d'Arensman avec de gros spécialistes du chrono comme l'italien Filippo Ganna, l'équipe Decathlon de Sexas à 18h30, l'équipe Lidl Trek d'Ayuso à 18h40, et puis l'équipe du duo Evenepoel Lipovic à 18h45, Visma à 18h50, et donc UAE à 18h55.
2: Merci, on sera au rendez-vous, Samuel. Le Tour de France est à suivre sur tous les médias de la RTBF. Deux cadavres ont été découverts hier en début de soirée par la police locale dans une habitation à Fontaine-l'Évêque, c'est près de Charleroi. La famille, qui n'avait plus de nouvelles de ces deux hommes, a donné l'alerte. Les corps devaient se trouver là depuis un certain temps. Ils étaient dans un état de décomposition avancée. Selon le parquet de Charleroi, a priori, il n'y aurait pas eu d'acte malveillant d'une tierce personne. L'enquête sur les causes des décès suit son cours. Un éleveur a perdu une vingtaine de ses brebis hier en province de Luxembourg. Une attaque de loup ne fait de doute, même si on attend les résultats des analyses ADN. Cela s'est passé à Louftémont, dans la commune de l'Église. Un couple de loups se trouve dans la forêt d'Anlier, toute proche, on le sait, mais il pourrait aussi s'agir d'un loup de passage par là. Une petite vingtaine de camps scouts sont prévus cet été dans l'entité de l'Église. Le bourgmestre compte identifier chaque emplacement et décider d'en déplacer, voire d'en interdire si nécessaire. Simon Huberti fera le point ce lundi.
4: Je veux juste, moi, qu'on puisse me garantir qu'il n'y a pas de danger pour les enfants, mais on ne pourra quand même pas prendre des dizaines de mesures. On ne va pas commencer à faire des clôtures, on ne va pas commencer à mettre des chiens. On verra un peu ce que les spécialistes, notamment du réseau loup, nous proposent. Et j'espère que ça ne sera pas uniquement la rengaine de nous dire « oui, non, vous inquiétez pas, le loup ne risque pas d'attaquer l'homme ». Ça, je pense que c'est peut-être le principe, mais là, on est vraiment sur le terrain, on n'est plus dans la théorie et il nous faut quand même plus de certitude que ça.
2: Propos recueillis par Marianne Brillo, le bourgmestre souhaite aussi que la région wallonne prenne davantage de mesures pour accompagner les éleveurs. Je vous propose à présent de revenir sur le feu vert donné hier à cette méga fusion dans le paysage de la presse francophone. Les groupes Rossel, qui éditent Le Soir, Sudinfo et IPM pour la DH, la Libre, l'Avenir, ne font plus qu'un. L'autorité belge de la concurrence a validé la fusion sous condition. Une position de quasi-monopole qui pose question pour la diversité de la presse, pour l'emploi également. Selon Ricardo Gutiérrez, secrétaire général de la Fédération européenne des journalistes et ancien journaliste au Soir, c'est une bonne nouvelle pour la sauvegarde de certains titres qui pouvaient être menacés de disparition, mais c'est une très mauvaise nouvelle en termes de concentration et de monopole de l'édition de presse francophone, quotidienne en tout cas.
5: C'est totalement inédit. En Europe, il n'y a pas d'autre exemple. C'est un problème en termes d'indépendance, de diversité de l'offre éditoriale. Il n'y a plus qu'un seul opérateur industriel donc, qui va contrôler l'ensemble des quotidiens francophones de Belgique. La Belgique fait partie, et ça ce sont des études européennes qui en attestent, des 5 plus mauvais pays d'Europe en termes de diversité de l'offre éditoriale. Cette opération, elle va assombrir encore plus le tableau de la Belgique. On imagine qu'à terme, cette création de monopole elle va se traduire par des pertes d'emplois, des non-remplacements de départ, voire des bureaux régionaux de certains médias qui vont être purement et simplement fermés. Il n'y a pas de réelle garantie d'emploi dans ces conditions, c'est regrettable.
2: Ricardo Guterres au micro de Tidiem Kouach. En Iran, des funérailles nationales pour Ali Khamenei. Elles ont commencé. L'ancien guide suprême tué par une frappe israélo-américaine au premier jour de la guerre au Moyen-Orient. Sa dépouille est exposée au centre de Téhéran. Selon le régime, des millions d'Iraniens lui rendront hommage au cours des prochains jours de manière exceptionnelle. Notre confrère de Radio France, Jean-Sébastien Soldani, est dans la capitale iranienne en ce moment. En début d'après-midi, il a constaté que la chaleur avait quelque peu vidé l'esplanade de la grande mosquée de Téhéran.
6: Oui, la foule qui recouvrait presque entièrement cet espace de prière s'est dispersée, laissant apparaître les dalles grises de cet immense parvis qui renvoie la chaleur. 34 degrés à l'ombre, alors que cette vaste esplanade et le cercueil d'Ali Khamenei sont exposés en plein soleil. Amir Hussein est étudiant et il n'est pas forcément venu pour prier.
7: Ceux qui sont venus sont là pour envoyer un message. Nous sommes la résistance. Nous sommes l'Iran face aux pays qui veulent profiter de nous. Ceux qui veulent notre pétrole, qui veulent notre terre. Rien ne va changer. Notre nouveau guide, c'est la continuité.
6: Envoyer un message de vengeance, montrer au monde entier que les semaines de guerre ont soudé les Iraniens derrière leurs dirigeants, c'est précisément le but de ces cérémonies à grande échelle.
2: C'était l'intervention de Jean-Sébastien Soldani de Radio France. À noter que les déplacements et les interviews de notre confrère sont strictement contrôlés par le régime iranien. Le début des huitièmes de finale à la Coupe du Monde. Ce soir, deux rencontres. À 23h, la France contre le Paraguay. À 19h, le Canada contre le Maroc. Une nouvelle rencontre que va suivre avec beaucoup d'attention la communauté marocaine en Belgique. Et du côté des fans des Lions de l'Atlas, on se montre plutôt confiant. C'est ce qu'a pu constater Thomas Destrait dans les rues de Bruxelles.
8: Allez, le Canada, je crois qu'il est à notre portée. On peut les battre.
9: Et je trouve qu'ils méritent leur place. Hein. Au moins, ils peuvent aller même plus loin, quoi. Parce qu'ils ont une bonne équipe, une bonne mentalité, combatifs.
10: Depuis 2022, ils nous ont rendu fiers de notre pays, fiers de notre nation. On est toujours fiers d'être Marocains, tout en ne pas oubliant qu'on est aussi Belges, à moitié, puisqu'on est né ici, c'est notre pays natal. Mais le cœur et le sang, il est toujours rouge et vert.
11: La Belgique est passée, bah là on va attendre le Maroc et voir le résultat ce soir. Et heureusement, le match est à 19h donc. Ça va.
2: 19h, vous avez compris l'horaire pour Maroc et Canada et donc Paraguay-France à 23h, rencontre à suivre sur Tipeee en télé, sur OVIO. L'exploit d'Elise Mertens à Wimbledon cet après-midi au troisième tour. La Belge a éliminé la Kazakh Elena Rybakina, deuxième mondiale et qui fut lauréate du tournoi londonien en 2022 et du dernier Open d'Australie en début d'année. Mertens s'est imposée en 2-7, 7-6, 6-1. À Liège, le festival Les Ardentes se poursuit. Mettons en lumière non pas les têtes d'affiche, mais celles et ceux qui sont présents pour gérer les entrées, les parkings, pour servir au bar. Les festivals ne seraient en effet rien sans leurs nombreux bénévoles. Les Ardentes peuvent compter sur la présence indéfectible de l'un d'eux, et cela depuis maintenant 20 ans. C'est une rencontre signée Bénédicte Allier.
12: J'ai d'abord commencé comme bénévole pour vendre les tickets à l'époque à Coromeuse, hein, les fameuses rangées tickets où c'était 8 tickets pour 10 euros, ça je m'en souviens.
13: C'était il y a 20 ans, Frédéric Mélis faisait alors ses premières armes en tant que bénévole au festival Les Ardentes.
12: Après quelques années, je me suis dit j'aime bien mais j'ai envie d'avoir peut-être un peu plus de responsabilité et j'ai demandé s'ils avaient besoin de bénévoles alors vraiment dans le bureau de production et donc je suis au bureau de prod depuis je pense au moins 10 bonnes années.
13: Aujourd'hui les paiements en espèces ont été remplacés par un système dit cashless. De nombreux bénévoles assurent le bon fonctionnement de ce service gérée par Frédéric Mélisse.
12: Ça implique qu'au lieu de moi être au contact des festivaliers et moi vendre les tickets, je gère les personnes qui vendent ces tickets.
13: Donc vous avez été upgradé en fait.
12: Oui, oui, on peut dire, je suis monté de grade.
13: Ce sont des sacrées journées que vous faites. Hein.
12: Ce sont des sacrées journées. Alors le week-end par exemple, les horaires c'est souvent, on est aux alentours de 11h du matin, on commence vers 11h et on termine 2h, parfois 2h30. Hier j'étais à 3h du matin dans mon lit. C'était un chouette festival et j'ai vu son évolution au niveau du style de musique par exemple, puis au niveau du site. Et je reste attaché à ce festival.
13: En fait, les Ardentes quelque part aide à rester jeune.
12: Voilà, exactement.
2: Rencontre signée Bénédicte Allier, le festival Les Ardentes se termine demain à Liège. Passez un bel après-midi à notre écoute.
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15: Bonjour, excellente fin de journée sur Musique 3. Un artiste belge se tient sur la ligne de départ. Un pianiste, devenu l'une des figures majeures du jazz européen, Eric Lenini. À ses débuts, Eric Lenini, sur son tout premier disque, il semblait nous raconter une sorte de comédie à l'italienne, ce qui est toujours de bon augure, en début de Dolce Vita. Voici La Strada.

La Strada, sur l'album Miss Soul, premier disque d'Eric Lenini en leader, sur un label français, chez Label Bleu, en l'occurrence, c'était en 2006. Le pianiste classique brésilien Nelson Frère nous fait goûter, lui, un instant au charme d'antan dans les salons de Sao Paulo. Voici une petite valse composée par Francisco Mignone.

Almita Mia, chanson douce de la colombienne Marta Gomez qui introduit des rythmes de lando dans ses chansons, des rythmes de danse traditionnelle afro-américaine. Il y a aussi souvent un zeste de son cubain ou de zamba argentine dans cette fusion entre pop, jazz et folklore. Tout aussi chaleureuse et réceptive au rythme latino-américain, la clarinettiste Anat Cohen a fondé un petit ensemble, son Cuartetinho, avec le pianiste brésilien Vitor Gonçalves. Chaque musicien de ce quartet est multi-instrumentiste et contribue à la composition de leurs albums, leurs deux premiers albums, avec par exemple sur ce morceau un arrière-goût plutôt agréable de flamenco.

Paco, Paco, c'est un morceau du Quartetinho, le groupe instrumental de la clarinettiste Anat Cohen. Son deuxième album, Bloom, est sorti en 2024. Voici un second Cohen. Ce patronyme mis à part, il y a tout de même un point commun entre Anat et Leonard Cohen. À plusieurs décennies d'écart, tous les deux ont rejoint New York, ce grand carrefour de tous les possibles, pour développer leur collaboration et leur propre trajectoire. Après une jeunesse littéraire à Montréal, Leonard Cohen s'installe à New York à la fin des années 60, dans l'espoir de se lancer dans une carrière d'auteur, compositeur, interprète. Sisters of Mercy est l'une de ses toutes premières chansons.

0: La fin des années 60. La fin des années 60, ce sont les années folk de Leonard Cohen qui racontait une amitié éphémère, une nuit de rire et de confidence en compagnie de deux jeunes femmes, de Sisters of Mercy, comme il les a surnommées, échouées dans le vent et la neige. Elles étaient retenues comme lui dans un hôtel par une nuit de tempête dans la région de l'Alberta au Canada.
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0: Et voici une promenade romantique au fil de l'eau, en compagnie de Gabrielle Fauré, la barcarolle numéro 12 de Fauré, jouée par Lucas Debargue.

The Way We Were, un tube très cinématographique du milieu des années 1970. À l'époque, Barbara Streisand interprétait la chanson originale du film, intitulée de la même manière, The Way We Were. Elle jouait l'un des deux premiers rôles aussi avec Robert Redford dans ce drame de Sidney Pollack qui racontait un couple déchiré dans l'Amérique McCarthyste. Le compositeur Marvin Hamlisch avait été récompensé d'un Oscar et 50 ans plus tard, la vocaliste britannique Malia réinterprète donc ce grand succès du passé, toute la nostalgie de son enfance, en quelque sorte entourée d'un trio 100% français, le pianiste Alexandre Sada, Jean-Daniel Botta à la basse et Laurent Sérias à la batterie. La scène jazz française nous fournit aussi le trio suivant, la trompettiste R.L. Besson, entourée d'Edouard Ferlet et de Stéphane Kerecki. Dans une démarche toute différente, il ne s'agit plus de récupérer un vieux tube populaire, mais d'offrir une résonance actuelle à des formes classiques ou des formes baroques dont on perçoit assez clairement l'inspiration.

les musiciens du Café Zimmermann, avec le oboïste Patrick Beaugiraud, en soliste dans le concerto BWV 1053 de Bach. Honneur au souffleur, encore, après le hautbois, voici le saxophone le plus vif de l'histoire du jazz, le prince du bebop, ici dans des humeurs beaucoup plus latino, c'est Charlie Parker.

My Little Sweet Shoes, un standard de Charlie Parker que l'on écoutait ici en 1950. Et à la fin de cette décennie, en 1959, au grand écran, cette année-là, Jack Lemmon tenait une contrebasse, Tony Curtis un saxophone et Marilyn Monroe jouait de l'ukulélé. Mais ce que tout le monde a retenu, c'est d'abord ceci.

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1: I Wanna Be Loved By You, délicieusement drôle. Marilyn, crevait l'écran dans Some Like It Hot, certains l'aiment chaud, de Billy Wilder en 1959. Un petit peu moins brûlant, mais encore doucement glamour. My Cherry Amour, l'harmonica de Stevie Wonder avec l'orchestre de Count Basie.

Le Big Band de Count Basie, le Count Basie Orchestra, a célébré son 80e anniversaire en 2015 avec de prestigieux invités sur cet album anniversaire. Par exemple, Stevie Wonder, ici à l'harmonica, sur son morceau bien connu, My Chérie d'amour. L'harmonica dans le répertoire classique à présent. Les exemples sont plutôt rares et n'ont pas acquis une très grande popularité. Injustement, parfois, le concerto pour harmonica que Villa-Lobos a composé en 1955 avait tout pour plaire, en tout cas ne manquait pas de charme. Le deuxième mouvement, surtout, l'Andante più mosso, son interprète est l'américain Robert Bonfiglio.

Les cavalcades spectaculaires composées par Ennio Morricone pour le cinéma de Sergio Leone et dans les années 60. Ici un passage de la bande originale du film Le Bon, la Brute et le Truand. En septembre 2019, moins d'un an avant le décès de Morricone, le duo Spinetti-Ceccarelli relevait le défi d'un album jazz à partir de quelques thèmes d'Ennio Morricone. À leurs yeux, c'était une évidence dans une approche très sobre, au piano et à la contrebasse.

le piano de Giovanni Ceccarelli et la contrebasse de Ferruccio Spinetti, une variation sur le thème du clan des Siciliens sur l'album More Morricone, sorti en 2020. Je vous propose de quitter la scène jazz italienne. Nous revoici à New York plus de 16 ans plus tôt. C'est un souvenir de Shirley Horn sur ce célèbre et délicieux standard de Jay Livingstone.

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Pour les arpèges composés, la 11e étude de Claude Debussy était interprétée par la pianiste Momo Kodama. Claude Debussy, une clé, une référence pour comprendre l'harmonie, selon Herbie Hancock, qui utilise Debussy et Ravel, qui les donne toujours et encore en exemple à ses étudiants durant ses masterclass. Herbie Hancock, il emprunte ici un thème aux Beatles.

0: Norwegian Wood, le pianiste Herbie Hancock au centre de cette formation sur ce célèbre thème des Beatles. Ses partenaires étaient entre autres Michael Brecker au saxophone, le guitariste John Scofield, le bassiste Dave Holland, le batteur Jack DeJohnette.
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Une brise tropicale réchauffe notre Dolce Vita depuis ces dernières minutes. Inspiration très mexicaine de la part de Madeleine Peru. Me and the Mosquito fait partie de son album le plus récent, Let's Walk, sorti au printemps 2024. Saveur des Caraïbes à présent, c'est l'univers de prédilection de la jeune saxophoniste française Jeanne Michard et de son Latin Quintet. Révélation aux victoires du jazz en 2023.

Cavalcade. Cavalcade, c'est une composition de la saxophoniste française Jeanne Michard. Elle a 32 ans, Jeanne Michard, et elle a deux albums à son actif entourés de son Latin Quintet. Ce titre Cavalcade est tiré du premier, Songe transatlantique. Alors ceci n'est pas encore une cavalcade, mais les choses iront en s'accélérant tout de même. C'est la Tarentelle de Camille Saint-Saëns.

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7: 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Voici le Tour de France qui commence.
8: Le maillot jaune, ça vient du fait que l'auto était publié en page jaune et non en page blanche.
9: C'est de ça, mes vacances.
4: Et moi, j'ai des larmes aux yeux. Oh, écoutez.
9: Écoutez, Luc.
10: J'affirme que l'on m'a proposé beaucoup d'argent pour vendre mes chances dans le Tour de France. Le Tour est un spectacle et plaît à beaucoup de gens.

0: écouter. On pourra dire la vérité.
1: Ce qui est aussi fabuleux avec le cyclisme, et c'est pour ça que je garde autant d'enthousiasme à le commenter, c'est que c'est aussi le seul sport au monde où vous pouvez parler de tout, sauf de cyclisme.
2: Je prends mon vélo sur ces roues, je fais le tour de France. Je fais le tour de France, je fais le tour de France. Je prends mon vélo sur ces roues.
3: Parce que le vélo, c'est un sport de prolétaire.
4: Défaillance, coup d'éclat, rebondissement. Quel tour!
5: À l'origine, c'était pour faire vendre un journal, mais c'était aussi, quelque part, pour unifier un pays.
4: Oh, attention, c'est la dernière descente du tour, mais elle va nous valoir encore des frissons, des émotions. Oh, quel tour, quel tour.
6: Ici, l'Alpe d'Huez, à vous le studio, nous fonçons vers l'arrivée.
7: Tour de France, tour d'enfance. Étape 1, l'histoire du tour et de sa transmission. Vous l'avez certainement vu passer, un jour. Le Tour de France glisse sur nos routes et l'émotion nous prend le temps d'un passage dans le bruit léger des roues, la vitesse et les motos qui balisent un parcours où on est avec d'autres, hurlant des noms qui deviendront peut-être des légendes. Le premier Tour de France s'élance en 1903. La technique de sa diffusion évolue au cours des 120 ans de son existence, du papier au son puis à l'image.
8: En fait, Henri Desgranges se dit qu'il faut frapper un grand coup en termes publicitaires. Il faut marquer le coup, en quelque sorte, en créant une course qui n'existe pas.
7: Pierre Marlet.
8: Il faut se remettre à l'époque, les médias dominants, c'est la presse écrite. Et donc, il y a un journal qui s'appelle Le Vélo, qui est le journal dominant en termes d'actualité sportive, et va se entrer en concurrence avec Le Vélo, un nouveau journal qui s'appelle L'Auto. Alors, c'est assez amusant qu'un journal qui s'appelle L'Auto va en réalité être le fondateur de la plus grande course cycliste du monde, en l'occurrence le Tour de France. Et donc, ces différents journaux se disputent en fait le marché des courses cyclistes. On sent que c'est un marché qui commence à émerger, qui a donc un intérêt publicitaire énorme. Et c'est donc dans ce contexte-là de lutte entre deux journaux que naît l'idée du Tour de France. Alors, il faut savoir aussi que ce n'est pas qu'une lutte commerciale et sportive, il y a aussi une opposition politique. On est dans l'affaire Dreyfus et la France se divise entre les Dreyfusards qui défendent l'honneur de Dreyfus, en gros la gauche, et puis la droite nationaliste anti-Dreyfusarde parce que Dreyfus serait coupable en quelque sorte d'avoir mis en cause l'armée française et l'armée passe avant les individus. Donc on est dans ce contexte-là, anti-Dreyfusard, Dreyfusard qui s'opposent. Et donc, il y a une dispute interne qui fait que finalement, on crée le journal L'Auto pour s'opposer au journal Le Vélo, un anti-Dreyfusard contre un Dreyfusard. Et c'est dans ce contexte-là qu'on dit à René Desgranges, allez-y, trouvez-moi une super idée pour marquer le coup, pour devenir le journal dominant, pour prendre des parts de marché au vélo.
7: Et par rapport à l'affaire Dreyfus, alors, quel est le sens du Tour de France? Est-ce qu'il doit être une variation de l'obsession publique du moment?
8: Alors, je crois en tout cas que c'est surtout une volonté de ne pas laisser à l'adversaire le marché dominant. C'est vraiment ça qui est en cause. Et vraiment, quelque part, la lutte politique qui divise la France entière, se marque sur tous les terrains, le terrain politique, mais également le terrain économique, commercial et de loisirs que représente le Tour de France. Et donc, l'idée d'Henri Desgranges, à ce moment-là, il y a déjà des tas de courses, généralement des courses en ligne. Paris-Brest, par exemple, des courses qui vont d'une ville à une autre, très longues pour l'époque, parce qu'on fait des distances invraisemblables par rapport aux courses cyclistes d'aujourd'hui. Et elle dit, mais j'ai une idée, on va faire une course qui fait le Tour de France. Et tout le monde dit, mais c'est complètement fou, c'est pas possible, on peut pas faire un Tour de France à vélo en une seule fois. Puis il dit, mais si, parce qu'on peut faire des étapes. Et donc, c'est comme ça que naît dans la tête d'Henri Desgranges l'idée de faire le Tour de France, qui va être lancé en juillet 1903, mais qui va manifester des hostilités très importantes. Il y a des gens qui pensent que c'est dangereux pour la France d'avoir ces gens qui vont être sur leur vélo, qui vont se promener dans les campagnes, qui vont distraire un peu l'activité économique dominante. Donc il y a des oppositions invraisemblables, à tel point que au moment de la course, le préfet de la Seine, parce qu'à l'époque il y a encore un préfet pour en gros le département de la Seine, le Grand Paris, interdit le départ du Tour de France. Il dit non, non, pour l'ordre public, j'interdis cette course. Et donc, on va en catastrophe donner le départ dans la banlieue parisienne, au-delà du département de la Seine, en Seine-et-Marne, puisque le préfet de la Seine a interdit le départ depuis Paris.
9: Dès le départ, il y a eu une légende. Il y a eu des légendes et ces coureurs cyclistes, depuis 1903, ont tissé une trame vraiment unique.
7: Luc Varenne.
9: J'ai côtoyé plutôt tous les coureurs depuis 1948, puisque j'ai fait 30 Tours de France. Mais le rêve de chaque coureur, c'était de gagner le Tour, ou en tout cas, d'avoir le maillot jaune. Encore une histoire légendaire, le maillot jaune.
3: Il faut quand même le faire, c'est pas pour des prunes qu'on les a appelés des forçats de la haute.
7: Patrick Lebout.
3: La première fois que le Tour de France a franchi les Pyrénées, c'est en 1910, toujours dans cette optique à la fois de rendre tout plus monumental et plus spectaculaire, mais aussi vraiment de faire le suivi des frontières. Les routes en 1910, ce n'était pas comme aujourd'hui, elles n'étaient pas goudronnées, c'était des sentiers de mulets, avec des crevasses partout, et tout le monde crevait. Il n'y en a qu'un seul qui a réussi à franchir le Tourmalet en vélo. Tous les autres ont monté à pied. Et à l'arrivée, je ne sais plus quel coureur, Petit Breton, je crois, convoque une conférence de presse pour dire « Ces salauds veulent notre peau ». Et puis, s'imaginer que dans les premiers Tours de France, il faisait des états de 500 km, qu'on partait à minuit pour arriver à minuit le lendemain, quand on arrivait à minuit le lendemain. Parce que le premier Tour de France de François Faber, la quatrième étape qui arrivait à Bordeaux, il est arrivé le surlendemain. Tout le monde était parti. Quand il arrive, c'était 7h du matin, il n'y avait plus de contrôleurs, il n'y avait plus personne. Hein. Donc il était disqualifié, arrivé hors délai, tout le monde a vomi en fait.
10: Je suis la petite Mme Biclot qui vient de faire un conjungo avec un grand champion du vélo. Pour célébrer notre union, il m'emmena sans plus de façon faire le Tour de France et aller donc. Ça c'était pas de temps qu'il me dit, on verra beaucoup de pays et me sautant une nouvelle partie. À quand ?

0: gonfler son ardeur. 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
1: Vous savez, quand on commence le Tour de France, il n'y a pas les montagnes. Et puis, quand est-ce qu'on va instaurer les montagnes? C'est en 1910. On se dit, tiens, un conseiller d'Henri Desgranges dit, j'ai une idée. On va faire les Pyrénées et les Alpes. Vous êtes complètement fou, mon pauvre. Comment voulez-vous faire les Pyrénées et les Alpes? Ce sont des chemins empierrés. Enfin, on ne saurait pas faire passer un vélo. Il dit, si, si, si. Et puis, il y a la météo. Si, si, je vous assure. Et donc, CS dit, mais je vais aller voir en repérage. Et CS part en repérage, prend le train, arrive à Tarbes, monte au pied de l'obisque, et puis va rencontrer les voiries locales, etc. Tout le monde dit, mais non, vous êtes fous, on est au mois de mars, de toute façon, vous ne sauriez pas monter là-haut. Il dit, je veux monter là-haut, voilà. Et donc, il part avec un chauffeur, avec une voiture de l'époque, imaginez, dans les lacets du Tourmalet. Effectivement, la voiture est bloquée par la neige. Il dit, c'est pas grave, je vais continuer à pied, faites le tour, et vous allez me rejoindre de l'autre côté. Le voilà qui s'enfonce dans la neige, avec il manque d'y laisser la vie, parce qu'il va se perdre dans la nuit, il va quand même réussir à passer ce col mal équipé, avec des chaussures de ville, avec une vilaine canne, enfin, invraisemblable. Et puis dans la nuit, au moment où il va voir des lampes arriver vers lui, vers 3h du matin, on vient à son secours, par l'autre côté du col, on vient le chercher, on le frictionne, on lui fait prendre un bain, on lui donne un repas pour le requinquer. Il dit, ça va beaucoup mieux, je dois vite envoyer un télégramme. Il envoie un télégramme à Henri Desgranges, course tout à fait possible, route parfaitement praticable sur l'Aubisque et le Tourmalet en parfait état, on peut y aller. Voilà. C'est comme ça que naît, par ce panache invraisemblable, l'idée qu'on va traverser les montagnes. Et les premiers coureurs qui traversent les montagnes doivent grimper à pied, parce qu'à l'époque, il n'y a pas de vitesse sur son vélo. Et donc, tout ce qu'on peut faire, c'est retourner sa roue. Parce que vous voyez, en retournant votre roue, ben vous avez le pignon qui se rapproche ou pas, donc vous avez quelque part une vitesse un peu plus petite. Ce qui vous permet de monter un peu plus haut, on retourne sa roue, et puis à un moment donné, on peut plus et on continue à pied, on pousse son vélo. Voilà. La Pise qui va passer tout près d'Henri Desgranges va regarder Desgranges dans les yeux et dire « Vous êtes des assassins ».
2: C'est ça.
1: Et puis il va remonter sur son vélo et il va quand même gagner le Tour de France.
2: Mais avec cette phrase qui est restée.
1: Oui.
3: Pourtant, après avoir failli abandonner son œuvre purement et simplement dès sa deuxième année d'existence, Henri Desgranges ne songea par la suite qu'à la durcir davantage. En 1905, il ne craignait pas d'allonger le parcours, lui adjoignant pour la première fois un secteur de montagne que sillonnaient des routes, des chemins plutôt, à peine carrossables. Les malheureux participants qui trouvaient les ressources de persévérer devaient s'y frayer une piste à travers la boue et la neige fondue. En 1910, ce fut l'apparition et l'adoption définitive des cols d'Aubisque et du Tourmalet, ces juges de paix à part entière, comme on les appelle dans les milieux cyclistes, pour la raison qu'ils sont censés provoquer dans le palmarès des décisions sans appel. L'affaire ne se fit pas sans mal. Même Desgranges hésitait à lancer ses bonhommes sur un toboggan aussi périlleux où les patrouilles militaires signalaient la présence de troupeaux d'ours bruns. Mais l'adjonction des Pyrénées avait un défenseur farouche en la personne d'un collaborateur de l'organisation du nom d'Alphonse Taine. Celui-ci prit sur lui de forcer l'adhésion du patron en effectuant tout seul une reconnaissance d'itinéraire. Bloqué à 2000 mètres par une tempête de neige, il s'égara dans la nuit et il fallut des douaniers pour le découvrir à l'aube du lendemain, les vêtements en lambeaux, à demi mort de froid. Néanmoins, il n'hésita pas à télégraphier sur le champ à Paris pour confirmer que les Pyrénées étaient parfaitement praticables. Ainsi, les lieux mêmes où devait dorénavant se faire jour la vérité de la course venait-il d'être consacré par un audacieux mensonge. Il convint toutefois de confirmer qu'Alphonse Taine n'avait pas rencontré d'ours brun.
2: Antoine Blondin écrit sur le Tour de France.
1: Il faut s'imaginer qu'à l'époque, il y a des étapes qui partent de nuit. On donne des départs la nuit. On roule durant la nuit. La première
2: on peut
1: étape, c'est
2: prendre le train aussi, hein.
1: Oui. Alors ça, c'est pour les accompagnateurs qui peuvent suivre. Pour les contrôleurs prennent le train pour aller voir où en sont les coureurs et vérifier que tout va bien, etc. Donc les contrôles sont invraisemblables parce qu'il y a bien des voitures, mais les voitures à l'époque, c'est pas encore génial. Et donc la première étape, c'est Paris-Lyon. La deuxième étape, c'est Lyon-Marseille. Et donc, on donne des départs la nuit. Il y a des pièges invraisemblables. Vous demandez la route, on vous dit que c'est à gauche, alors qu'en réalité, c'est à droite. On sème des clous sur la course par rapport à ses opposants. Vous imaginez, les contrôles sont quasi inexistants. Les chemins sont en terre, parfois. Mais, cela va susciter un enthousiasme invraisemblable, inattendu, inouï. La France va se passionner pour ce tour et le premier vainqueur du tour, Maurice Garin, va rentrer à Paris avec une gloire énorme. Donc à l'époque, on fait le tour avec des grandes villes. Passe pas encore dans les montagnes, c'est plus tard. On fait pas non plus le tour des frontières, ce sera plus tard aussi. Et donc c'est vraiment comme ça que naît très timidement une course en laquelle pas grand monde ne croit, avec une représentation internationale très limitée. Les Français sont largement majoritaires, mais il y a déjà des Belges, il y a des Luxembourgeois, et c'est essentiellement autour de ces pays-là que les participants se trouvent. Les Italiens vont ensuite arriver, donc le tour est international, mais timidement.
2: Et on voyage en solo. L'idée d'équipe, ça vient bien plus tard, c'est au début des années 30.
1: Ah oui, oui, parce qu'au début, vraiment, l'idée d'Henri Desgranges, c'est on travaille au mérite et chaque coureur doit travailler individuellement.
2: Et sans aide.
1: Et sans aide. Ça, c'est quelque chose de majeur, de dominant, qui va traverser tout le début de l'histoire du Tour, de 1903 jusque dans les années 20. Au départ, le règlement est le même pour tous. On est responsable de son vélo. Le vélo à l'époque, il faut s'imaginer, c'est une bécane qui fait 15 à 20 kilos. C'est un pignon fixe, c'est-à-dire qu'on ne peut pas arrêter de pédaler, on ne peut pas se mettre en roue libre, il faut pédaler tout le temps. Donc, c'est ça les conditions dans lesquelles on concourt et on part la nuit. Donc, c'est inimaginable aujourd'hui, évidemment. Et donc, chacun est individuel, quelle que soit sa nationalité, et en quelque sorte, c'est le meilleur qui va gagner. Ça, c'est vraiment quelque chose de dominant dans la pensée d'Henri Desgranges. Et ça va très loin. Il y a une histoire très célèbre, c'est celle d'Eugène Christophe. En 1913, il casse sa fourche. Voilà, vous connaissez l'histoire.
2: Il casse sa fourche,
1: le malheureux, mais il casse sa fourche pas n'importe où. Il casse sa fourche dans le Tourmalet, en plein milieu du col. Et qu'est-ce qu'il a comme possibilité, comme alternative? On lui dit, mais où est-ce qu'il y a un village? Parce que je dois réparer ma fourche cassée. Et donc, on lui dit, bah, il y a un village 12 km plus bas, Sainte-Marie-de-Campan. Donc, que fait Eugène Christophe? Il a déjà escaladé la moitié du col. Il prend sa bécane sur l'épaule et allez hop, 12 km, tranquillou, pour arriver à Sainte-Marie-de-Campan, où il y a une forge et où il va réparer lui-même, souder, faire les petits trous pour que tout rentre, avec des commissaires qui l'observent pour bien voir s'il ne se fait pas aider par le forgeron. À un moment donné, par ailleurs, un des commissaires n'en peut plus, il a très faim, ça fait 3 heures qu'il regarde ce coureur, il dit « on peut arrêter 2 minutes parce que je voudrais juste aller m'alimenter ». Jean Christophe dit « ah non, attendez, c'est vous qui avez instauré le règlement, vous irez jusqu'au bout avec moi, vous mordrez sur votre chic et moi aussi ». Et il va réparer ce vélo, et une fois que le vélo est réparé, ni une ni deux, il refait le Tourmalet et il arrive évidemment avec énormément de retard. Il ne gagnera évidemment pas le Tour. D'ailleurs, Eugène Christophe ne gagnera jamais le Tour. C'est un malchanceux, c'est un pouli d'or avant l'heure. Mais il va entrer dans la mémoire collective, notamment avec cet épisode très célèbre de 1913.
4: J'ai connu un petit gars qui ne ménageait pas sa peine et ses efforts pour devenir très fort, faisant de la gymnastique, de la culture physique, de rugby, de football, de basket, du handball. Il y gagna du souple et de bons muscles souples. À tous ses petits copains pouvaient rendre des points. Qu'il glanait les succès, déjà la gloire lui souriait.

gagne à des épreuves, faisant ainsi la preuve qu'il pouvait des champions revendiquer le nom. C'est alors qu'une grande marque, un beau jour le remarque, lui offrant un contrat, aussitôt il signa, réalisant ainsi le rêve qu'il avait séduit.

0: Avant d'aborder l'équipe nationale, vous disiez, année 20, une crise, elle est due à quoi ?
1: Une crise justement parce que le respect du règlement tel que l'a imaginé Henri Desgranges, où chacun doit concourir seul, sans aide, sans complicité non plus, j'aide pas un autre coureur, par exemple, à organiser la chasse parce qu'on est lâché, ce qu'on voit énormément maintenant, c'est l'idée de la course d'équipe. Donc ça, Henri Desgranges n'en veut pas. Sauf que la réalité est tout autre. On fait des petits marchés dans le peloton. Aide-moi, si tu m'aides, ben, la prime, on se la partagera. Il y a aussi les cycles qui sont dominants à l'époque, les marques commerciales qui sponsorisent les équipes, qui engagent les coureurs, ben, sont tout puissants. Et alors, il y a un déséquilibre. C'est qu'il y a des équipes beaucoup plus fortes que d'autres et qui commencent à engager les meilleurs coureurs.
0: C'est comme maintenant avec les voitures.
1: Oui, c'est comme maintenant, exactement. Et c'est comme maintenant dans le sport, c'est comme maintenant dans les grands clubs de foot, c'est comme maintenant dans les grandes équipes cyclistes, on essaie d'avoir les meilleurs coureurs. Mais il y a à l'époque une marque qui est plus forte que les autres, Alcyon, qui domine le marché et qui écrase la concurrence et qui désigne le vainqueur, en quelque sorte. Qui dit non, cette année, pour le marché publicitaire, c'est bien, on va s'implanter en Belgique, donc il faut que ce soit un Belge qui gagne. Et donc c'est Maurice de Waal qui va gagner. Ça va être l'élément de trop pour Henri Desgranges. Donc en 1929, c'est Maurice de Waal qui doit gagner. Maurice de Waal, il y a des moments, il est complètement lâché, donc il est presque porté, attendu par tous les autres coureurs de l'équipe qui sont beaucoup plus forts que lui et qui en plus sont français, pour l'amener véritablement, pour le traîner sur le podium et pour faire en sorte qu'il gagne le tour. Là, Henri Desgranges est écœuré. Il dit, mais c'est plus possible. Le public ne va plus se passionner pour ma course s'il y a des arrangements pareils. Il faut absolument trouver une autre méthode. Il n'y a plus de combativité. Le peloton se traîne. Les étapes ne sont absolument plus passionnantes. Et donc, la passion s'éteint. Henri Desgranges sent qu'il faut absolument changer la formule.
0: Et c'est lui qui va la changer, du coup ?
1: C'est lui qui va changer la formule et qui va avoir une idée absolument géniale. Il va dire, désormais, c'est moi, organisateur du Tour, qui vais prendre en charge les frais des concurrents et qui vais créer des équipes nationales, les 8 meilleurs coureurs de chaque pays, les Français, les Belges, les Luxembourgeois. Il y aura aussi des Espagnols, des Italiens. Et avec ça, j'ai mes 40 coureurs. Puis alors, il y aura d'autres individuels en plus pour quand même former le peloton. Mais les as des as, ils sont dans les équipes nationales. Et là, évidemment, on court par équipe, on peut s'entraider. Et vous allez me dire, oui, mais c'est très bien, mais qui va financer tout ça ? Eh bien, création géniale, idée géniale, qui existe toujours aujourd'hui dans Henri Desgranges, la caravane publicitaire. La publicité va payer l'organisation du Tour de France et ces rentrées publicitaires, cette caravane publicitaire qui va passer avant le départ des coureurs va faire énormément pour l'engouement et va donner de l'animation sur la route du Tour, dans les villes et les villages traversés. Là où dans les années 30, c'est la campagne, il ne se passe pas toujours grand-chose, ça va être une attraction phénoménale. Succès énorme.
0: Il y a déjà de la musique à l'époque, alors, dans cette caravane.
1: Oui, il y a déjà de la musique. À la fin des années 30, il y a Yvette Horner, la grande vedette de l'accordéon, qui arrive et qui vient jouer de l'accordéon. Et donc, cette animation va créer dans cet esprit un petit peu d'années difficiles. Les années 30, c'est l'année de la montée des périls, on ne sait pas encore. Mais c'est aussi l'année des congés payés. C'est les loisirs qui commencent à prendre de l'importance. Et c'est dans ce contexte-là que, vraiment, le Tour de France va véritablement s'installer et va conquérir en quelque sorte ses lettres de noblesse. Et là, la France va se passionner pour le match. Souvent, c'était contre les Belges, parce que c'était les deux nations dominantes. Il y avait un match France-Belgique dans les années 30, qui se partage toutes les victoires. Et puis, il y a les Italiens, les Espagnols qui jouent les trublions. On peut dire que dans les années 30, c'est vraiment le moment où le Tour de France va s'installer.
2: Messieurs, quand un motard rencontre un autre motard, on se raconte des histoires de motards ?
3: Ah, bien sûr.
4: Bon, obligatoirement. Car on se faufile déjà, voyez-vous. Et notre travail, justement, exige à ce qu'on soit bien souvent avec les coureurs, à condition de ne pas les gêner. Hein.
2: Alors, qu'est-ce qui est plus difficile à piloter ? C'est un journaliste ? C'est un caméraman ? C'est un photographe ?
4: À mon avis, moi, je pense que c'est un caméraman ou un photographe. Parce que le journaliste ne prend que des notes, alors que le photographe est obligé de prendre des positions plus ou moins acrobatiques, voyez-vous, pour pouvoir prendre le gars qu'il désire prendre. Hein.
2: Pour un motard, quelles sont les étapes les plus difficiles ?
5: Oh ben, les montées, bien sûr, mais les descentes
4: quand
5: sont terribles.
4: Quand il s'agit de suivre un merce, par exemple.
5: Oui, oui,
4: hein.
5: Les descentes.
2: Dans la course, le motard a évidemment des règles à respecter. Quelles sont-elles en gros dans les
4: grandes lignes ? Si possible, il faut travailler, mais sans gêner le coureur d'une part, et sans l'attirer, et sans forcer la course. Voyez-vous ? Il faut éviter, si possible, d'être à l'avant pour le tirer. quel que soit le coureur qui est en tête.
2: Est-ce qu'il y a des coureurs qui se laissent glisser derrière vous, qui profitent de votre sillage? Ça existe?
3: Ah, énormément, énormément.
6: Ouais, c'est toujours les mêmes.
2: Il y a des spécialistes.
6: Ah, oui,
2: citez des noms, allons-y.
6: Oui, Aymar.
2: Qui ça?
6: Aymar.
2: Aymar.
6: Oui, c'est un spécialiste.
2: Vous avez tous eu des accidents, je suppose, non?
6: Moi j'en ai eu.
4: Ah oui, moi aussi.
2: Grave?
4: Dont un en particulier qui me restera mémorable. Il y a 3 ans, suivant Mers, Briensen voulant aller donner des consignes à son coureur en passant ma fauchée, en touchant mon cylindre. Et malheureusement, ça m'a valu ma place.
0: Et quand est-ce qu'on va passer alors à les équipes qu'on connaît aujourd'hui, c'est-à-dire sponsorisées? On parle de des équipes qui portent le nom d'un saucisson, par exemple.
1: Oui, alors en fait, on va revenir au cours des années à la formule initiale. Donc dans les années de 1903 à 1900, enfin surtout dans les années 20, ce sont les firmes, surtout à l'époque les fabricants de bicyclettes, hein, c'est ça qui est dominant. Et donc on a compris que là, le monopole commercial quelque part va briser le rêve, va menacer de le briser, donc on crée les équipes nationales, la grande idée d'Henri Desgranges, la révolution de 1930. Et ces équipes nationales vont perdurer quand même jusqu'aux années 60. Des années 30 à 1966, à peu près, 67, parce qu'il va y avoir un moment où on va arrêter les équipes nationales, mais on va quand même y revenir. Mais on sent que ça ne prend plus dans les années 60, les équipes nationales. Pourquoi? Parce que, de nouveau, les courses prennent de plus en plus d'importance. Les équipes ont l'habitude de rouler ensemble toute l'année. Et puis tout à coup, des coureurs souvent internationaux, on retrouve des Français, des Italiens qui sont dans une même équipe, l'équipe Peugeot par exemple, et puis d'un coup pour le Tour de France, alors qu'ils ont couru, ils ont été coéquipiers toute l'année, et puis pendant 3 semaines, pour la plus grande épreuve, ils vont devoir s'opposer. Un petit peu compliqué, et au fil du temps, dans les années 60, on va estimer que ce n'est plus possible, et c'est sous le poids des sponsors qu'on va revenir avec les marques qui vont dominer. Juste avant, en fait, la grande époque belge, juste avant Eddy Merckx, on va revenir aux équipes commerciales. On va avoir le plus grand champion belge qui court dans une équipe italienne. Hein. D'abord un fabricant de café, Faima.
7: Oui, Faima, ça veut dire faites attention, Eddy Merckx arrive.
1: Puis Molteni. Voilà. Donc on a vraiment cette ambivalence entre l'idée de concourir ensemble entre équipes nationales et équipe commerciale. Pour la petite histoire, dans les années 90, on a voulu, à un moment donné, le rêve de Jean-Marie Leblanc, directeur du Tour, c'était de revenir aux équipes nationales, mais il n'a jamais réussi à l'imposer. Cette idée, à mon avis, est abandonnée. Il n'y a plus qu'une course qui existe par équipe nationale, c'est les championnats du monde. Ce rêve des équipes nationales est terminé. Et c'est peut-être dommage. Hein, mais voilà.
0: Est-ce que ça change quelque chose dans l'engouement du public, justement? Wout van Aert qui court pour un Danois, par exemple.
1: Alors, c'est extrêmement difficile à dire. En tout cas, la passion, elle est très forte maintenant. La passion du Tour, après des années difficiles, on est de nouveau dans des moments de passion très forte. On sent qu'il y a un véritable engouement. Donc, le fait de concourir par équipe commerciale ne semble pas handicaper cet engouement. Mais quand on voit, quand on fait une comparaison avec le football, on se dit que tiens, la Coupe du Monde de foot est encore plus importante au plan sociétal, alors qu'elle se concourt par équipe nationale, que la Champions League, par exemple. Et donc, peut-être que si on était en équipe nationale sur le Tour de France, l'engouement serait peut-être encore plus fort.
8: On parlait d'équipe nationale. Est-ce que c'était vraiment des équipes nationales, représentant des nations?
9: Non, non. C'est vrai qu'ils avaient les maillots d'équipe nationale. Il y avait les Belges, il y avait les Français, les Italiens, etc. Mais en réalité, la situation était ce qu'elle est maintenant, c'est que les gens roulent et roulaient pendant toute la saison pour un patron. Et il est bien évident que à l'occasion du Tour de France, ils n'allaient pas renier donc les contrats qu'ils avaient avec leur patron pour tout à coup défendre les couleurs du pays. Alors, je vais prendre l'exemple de Louison Bobet, par exemple. Il est bien évident qu'il y avait dans l'équipe belge des coureurs qui roulaient pour la marque de Louison Bobet.
0: Arsène Weyer.
9: Et qui ont donné le petit coup de pouce à Bobet, ça fait pas l'ombre d'un doute. Hein.
8: C'est pas un secret.
9: C'est pas un secret, ça se voyait. La différence, c'est que la télévision n'était pas là pour le montrer.
10: Pour que chaque matin vous receviez des nouvelles fraîches de la Grande Boucle, pour que vous ayez pu suivre le Tour de France comme si vous y étiez, les reporters du peuple ont fait plus de 5000 km en moins d'un mois.
9: C'est un film qui avait été commandé par le journal Le Peuple. Et alors on m'avait demandé, puisque je travaillais encore au Peuple à ce moment-là, je travaillais au Peuple et à Sport Club, et c'est comme cela que j'ai été amené à le faire. Mais c'était une firme hollandaise qui avait filmé. Le montage se faisait à Milan et les commentaires, donc qui ont été faits après, ont été faits également à Milan.
10: Tour de France 1955. Le Havre, qui ouvre les portes de la France au monde, a été choisi comme point de départ de la plus grande manifestation sportive qui soit, le Tour de France. Cette année, 130 coureurs répartis en 13 équipes vont prendre le départ de cette épreuve. La distance totale à courir est de 4500 km, d'un parcours fait de plats, de montagnes et aussi de chaleur. Raymond Epanis qui parle avec Okers et Silvermas. L'équipe de Hollande qui est conduite par Kees Pellenars. L'équipe suisse dans laquelle on remarque Ferdi Kübler et son maillot vert. L'équipe d'Italie, emmenée par Astrua et Fornara en tant que vedette. Louison Bobet, leader de l'équipe de France et porteur du maillot jaune. L'équipe de France qui espère faire des grandes choses et aider Bobet à remporter sa troisième victoire consécutive dans le Tour. L'équipe du Luxembourg qui place tous ses espoirs en Charlie Gaulle.
0: Est-ce qu'on peut aborder la question de la transmission radiophonique d'abord et puis au niveau de la télévision et ce qu'elle va changer là aussi par rapport au public ?
1: D'abord, il faut se dire que les médias dominants au départ, à la naissance du Tour, c'est la presse écrite, la presse quotidienne. Et donc le public va se passionner, va se ruer sur les journaux, donc sur l'auto à l'époque, hein, pour avoir le compte-rendu. Et l'auto va évidemment marquer le coup par rapport à ses concurrents, parce qu'évidemment, comme c'est les organisateurs du Tour, ils ont des infos qu'on ne trouve pas ailleurs. Et l'auto, c'est l'ancêtre de l'équipe aujourd'hui, hein, pour qu'on voit bien la filiation. C'est pour ça d'ailleurs qu'il y a encore des pages jaunes. Le signe auto était en page jaune, et c'est pour ça qu'il y a le maillot jaune autour de France. Le maillot jaune, ça vient du fait que l'auto était publié en page jaune et non en page blanche. Voilà. Il n'est pas créé tout de suite. C'est en 1919 qu'on va se dire, tiens, ce serait quand même pas mal que le public puisse identifier le leader quand le peloton passe. Et qu'est-ce qu'on va lui donner ? Et au milieu du tour, on n'y a pas pensé avant, on dit, ben tiens, voilà, on va lui donner le maillot jaune. Et pour la petite histoire, c'est un Belge qui va porter le premier maillot jaune de l'histoire, un Wallon, Léon Sieur, un des deux seuls Wallons qui a gagné le Tour de France, qui va se retrouver avec le maillot jaune et qui va d'ailleurs le ramener à Paris en 1919. Donc ça, c'est pour le moment presse écrite. Et dans les années 30, au moment où il y a cet engouement qui est encore plus fort, parce qu'on concourt par équipe nationale, on va avoir la possibilité de suivre à la radio l'arrivée du Tour de France. Donc c'est la TSF, comme on dit à l'époque. Hein. Et ça va encore ajouter à l'intérêt du public. Je dirais même au mythe. Parce que en radio, vous le savez, il y a de grands raconteurs d'histoires. Il y a la passion du direct. Et puis comme il n'y a pas les images, on peut en rajouter.
3: À l'excursion, chers auditeurs lyonnais, me demande de vous parler des débuts déjà lointains du reportage du Tour de France. Cela remonte à 1929. Ce qui est certain toutefois, c'est que cette tentative devait avoir une influence décisive sur la technique du radio-reportage. En effet,

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2: Les émissions du Tour de France. Deux voitures légères lancées sur la route, un quart d'enregistrement, trois motocyclistes, quatre reporters, 150 émissions environ en 28 jours, dont quelques-unes réalisées à la jolie altitude de 2600 mètres, comme au Galibi.
3: Le Tour de France reste votre meilleur souvenir professionnel ?
4: Oui, ça, il n'y a rien à faire, parce que quand j'étais jeune, j'en rêvais. Évidemment, je ne pouvais pas penser que j'allais devenir un jour reporter et que j'allais faire le Tour de France. Mais dès que j'ai été reporter sportif, que je suis arrivé à l'INR, parce que c'était l'INR à ce moment-là, mon rêve, c'était de créer le premier reportage du Tour de France en 48. Ça n'a pas été tout seul. Il a fallu convaincre le directeur général, qui était Théo Fleischmann à cette époque. On est parti à l'aventure avec une voiture qui perdait une pièce chaque jour, à chaque étape, etc., une vieille voiture. Mais on était heureux, on était fiers. Moi, au Tour de France, mon premier, je marchais à 50 cm du sol, tellement j'étais fier et heureux. C'était une épopée à laquelle on pouvait appartenir, oui. Et puis j'en ai fait 30 des tours. Alors imaginez, si maintenant on me disait « tu pars au Tour de France », je dirais à peine, je dirais non. Mais si j'étais direct sur la route, j'y resterais, tellement c'est merveilleux.
5: On peut avouter à la magie, de la magie à la magie, en quelque sorte. On peut en rajouter un peu. Luc Varenne ne me contredira pas. Dieu sait qu'il aimait en rajouter. Et peut-être que parfois, le coureur qui semblait revenir, qui collait au peloton, si ça se trouve, il était à 500 mètres, mais il n'y avait personne pour le vérifier. On n'avait pas la possibilité de vérifier ce qui était raconté. Donc, ça a fait beaucoup, en fait, pour la légende du Tour aussi. Le fait de ne pas pouvoir voir ce qui était raconté, d'abord par la presse, et puis par la radio. Ce qui est caché fascine. Et ça, à mon avis, je crois que c'est un des éléments essentiels, constitutifs de la légende du Tour de France et de ce qu'on a toujours dit, qui se construit comme une épopée. On les présente comme des géants, on leur donne des surnoms. Tout ça participe vraiment au mythe du Tour de France. Et le fait de ne pas pouvoir voir y a fait beaucoup.
6: Allô, Georges ? Allô, qui est là ?
7: Bachelier est là.
6: Oui, mais qui est-ce qui m'appelle ?
7: C'est Philippe.
6: Allô ?
8: Oui.
6: Philippe ?
8: Oui.
6: Bon,
8: il semble bien que
6: je suis sur antenne.
8: Oui, absolument.
6: Bon. Eh bien, tout d'abord, vous allez entendre, une petite seconde, le temps de Pollentier. 48 minutes, 45 secondes pour Pollentier qui a rejoint Zoetemelk. Et on annonce maintenant que j'ai entendu une voix, je ne sais pas laquelle, que Bernard Thévenet pourrait être rejoint par Martens.
8: Oui, Luc.
6: Qui m'a dit ça ? Qui ?
8: C'est Philippe, Luc.
6: C'est Philippe ?
8: Oui.
6: C'est toi, Philippe ?
8: Oui.
6: Mais comment tu le sais ?
8: Ah ben parce qu'on nous sommes en train de suivre la télévision française ici.
6: Mais moi je lis la télévision, je ne vois rien du tout.
8: Et ils viennent de dire que Martens était sur le point de rejoindre Bernard Thévenet.
6: Oh, mais j'ai vu que Bernard Thévenet peinait. Ça j'ai vu.
5: Vous allez me dire, mais pourtant, maintenant on voit et ça fascine toujours autant. Oui, mais c'est plus la même chose. Il y a d'abord eu la télé, on va dire, balbutiante, ou la télé des débuts, des années 60-70, où les moyens n'étaient pas ce qu'ils étaient aujourd'hui, où très fréquemment, on ne voyait pas l'intérieur de la course. On voyait parfois une image au sommet d'un col, on ne savait pas ce qui s'était passé dans la montée du col. On décrochait pendant la descente, puis il y avait l'arrivée. Donc, on ne voyait pas tout, on voyait mal.
9: Il y a de célèbres moments entre Luc Varenne, Georges Malfait, l'un dans une voiture, l'autre sur une moto, et il y a un dialogue entre eux pour essayer de savoir ce qui se passe. Et c'est extraordinaire en même temps.
5: Oui.
9: Cette technique fait qu'il y a une sorte de suspense.
5: Exactement. On crée le suspense en contactant sans cesse la personne de la moto, en essayant de voir « Est-ce que vous qui êtes là-bas dans la course, vous en savez sûrement plus que moi, moi je suis à l'arrivée, voilà. » Et donc, oui, ça, moi, mes souvenirs d'enfance, c'est ça, c'est Luc Varenne, Georges Malfait, ou Théo Matisse, c'était formidable. Je me souviens de cette anecdote en 1977, où Georges Malfait, à un moment donné, donc Luc Varenne commente l'étape et dit « Regardez, cette organisation est catastrophique, regardez, il y a encore une moto là qui
9: c'est
5: tombe dans le fossé. Oh, mais c'est notre petit Georges, mon Dieu, que lui est-il arrivé ?» Voilà, l'effet de direct est phénoménal, c'est fascinant.
10: Ah, il faut voir le visage désespéré de Lucien, qui non seulement a été envoyé au fossé, en glace, ça mène enfin, on lui passe un nouveau vélo et on va relancer Lucien. On n'a jamais vu, mais c'est plus dramatique encore que Pralou. C'est plus dramatique, c'est même honteux de la part d'Anglade de ne pas être là à commenter. C'est possible, tout de même. Et puis, on voit là encore une chute, une moto qui tombe. Mais c'est la nôtre. C'est la nôtre. C'est Georges. Chute, Georges, mon grand, c'est toi.

0: Allô ? Et voilà le maillot jaune qui dépasse, c'est notre moto qui est tombé. On a vu Georges Malfait et Jules Nice. Kuiper a dépassé, Kuiper folle maintenant vers la victoire. Allô Georges ?
1: Eh bien, ça va.
0: Alors quoi ?
1: Ça va, ne vous en faites pas. C'est un spectateur tout à fait idiot, n'ayons pas peur de le dire. Vraiment, là, on a envie de dire autre chose.
0: Mais il y a que ça alors, là ?
1: Voilà, enfin, c'est reparti. Plus de peur que de mal, une grosse émotion, ça y est.
0: Bon.
1: Ouf, on reprend son souffle. Et
0: Lucien est dépanné.
1: Lucien est dépanné. Nous allons maintenant remonter le maillot jaune. Bernard Thévenet, on reprend son souffle, hein, Luc.
2: Il faut faire patienter le public plusieurs heures. Il faut bien vous dire qu'une arrivée du Tour de France pendant le cas ici de Namur en 55 au stade des Jeux...
3: Jean Brancard.
2: ...pouvait se situer vers 4h30, 5h et que dès midi, le stade des Jeux était pratiquement déjà complet de dizaines de milliers de spectateurs. Donc ici, course d'attente, ça veut dire course amateur, course derrière-dernier, course poursuite. Enfin, tout ce qu'on pourrait faire sur un vélodrome, on pouvait le faire sur le stade des Jeux qui avait été aménagé en conséquence. On fait défiler des vétérans. Léon Sieur, c'est le cycliste avec une chemise blanche. Luc Van, vous le voyez, il débarque d'une voiture, il court, il monte sur la tour des radioreporters, il s'empare du micro. C'était des vedettes, de très grandes vedettes, et je crois dire d'ailleurs que l'arrivée de Luc Varenne sur le stade des Jeux faisait autant d'effet que celle de Bobet ou celle de Van Gennepen.
4: Et puis alors, je voudrais tout de même rappeler que nous, la RTB, on avait créé du temps de Merckx l'équipe radio, la meilleure du Tour de France, au point que tous les autres reporters venaient autour de nous aux arrivées pour écouter ce qu'on disait. Eux, ils avaient déjà raccroché parce qu'ils étaient battus toujours par notre phénomène national. Ils venaient nous écouter.
0: Allô ? Allô, Bruxelles ? Allô, Bruxelles ? Allô, Bruxelles ?
1: Oh, c'est fini.
0: Allô, Bruxelles ?
1: Je demande vite l'antenne.
0: Allô, Bruxelles ?
1: C'est fini.
5: Mes premiers souvenirs de Tour de France étaient plutôt des étapes de montagne parce que mon père aimait bien ça.
3: Rodrigo Menkens.
5: Mon père aimait bien les étapes de montagne et alors ce sont des souvenirs de quitter la plage et d'aller dans la voiture à l'époque avec les ondes longues et d'essayer de capter selon les endroits où on se trouvait, soit Europe 1, soit France Inter, pour avoir la version française des épopées d'Eddie Merckx ou un peu plus tard de Lucien Vanim. Ça, ce sont mes premiers souvenirs. Sinon, on faisait venir le journal le soir, en vacances au Portugal, mais c'était la version avion, avec un papier très très fin, une version beaucoup plus courte. Je me souviens d'être sur la plage et de lire ces commentaires cyclistes qui n'étaient déjà plus d'actualité, puisqu'ils étaient passés 3-4 jours depuis. Et en plus, dès qu'il y avait un coup de vent, ce papier était tellement léger, tellement fin, que tout s'envolait.
3: Est-ce qu'on peut venir à vous et à votre passion pour le vélo ? Ça vient quand ? Ça vient comment ? Est-ce que c'est un souvenir d'enfance chez vous ?
4: Vous répondez à ma place. Enfance, c'est le mot principal. Je pense que tous ceux qui sont vraiment passionnés de vélo, ça remonte à des souvenirs d'enfance. Et plus encore, à des enfances populaires. Moi, quand j'étais gosse, on partait pas en vacances. C'était pas grave. L'été, surtout au mois de juillet, c'était le Tour de France. J'avais pas la télé. Je vivais dans les Ardennes, chez mes grands-parents, et on regardait le Tour de France à la radio. Avec Luc Varenne et mon grand-père qui disent « Pas besoin de la télévision, on voit mieux à la radio ».
3: Alors il vient quand le Tour de France pour vous ? Il vient en tant que professionnel ?
5: Oui, le premier véritable Tour de France que j'ai vu, c'est le premier que j'ai commenté. C'est ça qui est assez étonnant parce que...
3: C'était lequel alors ?
5: C'était celui de 1990. L'homme qui m'a engagé, à qui je dois tout, ce chef exceptionnel, Marc Jeuniaux, m'avait programmé pour faire le tour 1989, qui fut un tour absolument extraordinaire aux côtés de la personne à laquelle j'allais succéder, c'est-à-dire Théo Maty, figure emblématique de la RTBF, la voix de la télévision. On avait Luc Varenne en radio et il y avait Théo Maty en télévision. Et donc, tout était organisé pour que je puisse, à ses côtés, suivre le tour 89 avant de le faire tout seul en 1990. Sauf que l'armée, je faisais mon service militaire et l'armée a décidé de m'enquiquiner. Elle ne m'a pas permis du tout de le faire. Mais même, quand je dis enquiquiner, même mis des gardes les week-ends. De sorte qu'en fait, ce tour, j'ai pu le suivre un peu de loin, mais très mal, quasiment pas. Donc c'est la raison pour laquelle je dis oui. Le premier vrai tour que j'ai suivi à la télévision, et certainement en intégralité, c'est le premier que j'ai commenté.
6: Mais, l'événement, c'est bien sûr le Tour de France, Bretigny-Paris, un sprint sur les Champs-Élysées, une arrivée que nous allons revivre en compagnie de Rodrigo Benquens, qui termine son premier Tour de France et toujours le premier sur la ligne avant les coureurs.
7: Explication grandiose entre les routiers sprinters. C'est maintenant de plus en plus probable. 400 mètres de ligne droite dans un instant. En légère montée, rappelons-le, Ludwig, le maillot vert, Museu devant. Et c'est Johan Museu qui va essayer d'aller en puissance. Il lance le sprint de tout devant. Johan Museu, oh, qui prend des risques de partir d'aussi loin. Neizam est déjà battu. Est-ce que Museu va nous faire le coup? Il va gagner. Extraordinaire, Johan Museu.
3: Plongé dans le bain. Sans jamais avoir fait ça, ce qui est quand même un métier très, très particulier.
5: Oui, c'est très particulier parce que moi, j'étais depuis tout petit un passionné de football. Et pour moi, le foot, ça allait de soi. Et là, je me retrouve dans un sport que je n'ai jamais commenté, avec 180 personnes au départ, avec des tout petits numéros de dossard, quand on les voit, parce que quand il pleut, ils ont des imperméables et souvent, on ne les reconnaît pas. Et donc, je me suis retrouvé dans ce sport qui est sans doute, et je l'ai très vite pensé, et je le pense encore plus aujourd'hui, le plus beau sport au monde à commenter quand ça bouge. Mais quand ça ne bouge pas, ben il faut meubler, donc il faut essayer de trouver des... Et ça, c'est le métier qui fait ça, c'est l'expérience. Et forcément, au début, on n'en a pas du tout. Puis je viens derrière un monstre sacré qui est Théo Matty. Donc j'aimais bien la métaphore, j'aimais bien dire que les premières années ont été un peu plus de l'aviron que du cyclisme. J'ai beaucoup ramé, en n'oubliant pas l'essentiel. Et c'était pour moi de reconnaître les coureurs, avant même d'essayer d'analyser la course. Reconnaître les coureurs, puisque à la différence de la radio, où on ne doit pas coller à l'image, là, quand on voit un coureur à la télé, il faut pouvoir dire « c'est celui-là, ce n'est pas celui-là ». Et là, Théo Matty m'avait bien dit « tu verras très vite, c'est un sport merveilleux à commenter, mais on apprend vite l'humilité, parce que le risque de se tromper est vraiment énorme et quasi permanent ».
8: Enfin, j'ai des tas d'histoires à raconter sur Koblet. Cette minute, par exemple, il faut de la chance dans la vie. Nous logions au même hôtel que l'équipe de France.
3: Théo Matty.
8: Et nous étions à table le soir, on avait écrit nos papiers, on avait téléphoné à notre journal à Bruxelles. Et vers 8h moins quart, 8h du soir, on a vu qu'on venait prévenir, qu'on venait près du directeur sportif de l'équipe de France, Marcel Bidot. Et nous avons appris donc qu'il y avait une histoire. On avait retrouvé une minute, parce que l'étape contre-la-montre avait été soi-disant gagnée par Bobet avec une seconde d'avance sur Koblet. Et Koblet, en vérifiant les écarts, s'était rendu compte qu'il y avait une erreur. Marcel Bidot n'a pas osé réveiller Bobet, non, qui s'était endormi dans l'euphorie de la victoire. Et nous nous sommes précipités à la poste pour téléphoner pour les rectifications des journaux, mais nous avions eu de la chance. Beaucoup de nos confrères, même en Belgique, sont sortis le lendemain encore avec la victoire de Bobet, alors que c'est Koblet qui avait gagné.
3: Vous vous êtes trompé sur ce tour-là? Vous avez des souvenirs d'erreur?
5: Ah oui, bon, j'ai dû... Ma grande chance, je pense, c'est qu'il n'y avait pas encore les réseaux sociaux à l'époque. Parce que sinon, je pense que je m'en serais ramassé plein la tronche. J'ai eu beaucoup de chance à ce niveau-là. Je me souviens, une des plus belles, mais là, j'ai eu droit quand même, je crois, pour une des premières fois, mon nom dans le journal. Il paraît que dans l'enthousiasme, j'aurais dit qu'un coureur avait crevé de la roue arrière gauche. Donc évidemment, le journaliste qui a pris ça demandait s'ils étaient en tricycle. Et aujourd'hui encore, j'en ris. Donc parfois, quand on est dans l'enthousiasme, oui, donc j'ai dû dire, peut-être pas lors de ma première course, mais une des premières, oui, qu'un coureur avait crevé de la roue arrière gauche.
9: Ils arrivent. 1 kilomètre, ils arrivent.
5: Depuis quelques années, ça n'était pas le cas au début, mais désormais, maintenant, depuis bonne demi-douzaine d'années, presque 10 ans, j'aurais dit, le pourcentage d'images, de paysages, est passé à 40%. Donc, à contrario, ça veut dire qu'il n'y a que 60% d'images de coureurs cyclistes. Donc, ça nous offre une possibilité énorme de parler d'histoire, de géographie, de culture, de gastronomie. Oui. Il est même arrivé qu'on puisse parler, même si on se spécialise très difficilement là-dedans, même de côté scientifique. Enfin, en fait, on peut toucher véritablement à tout. Si vous êtes en train de commenter la finale d'un tournoi de tennis à Roland-Garros et que vous parlez de l'église du coin ou de Montmartre, il va y avoir un problème. Le téléspectateur ne va pas comprendre. En cyclisme, oui. Et ça, c'est fascinant parce que c'est un livre ouvert perpétuel.
3: On voit un peu sa géographie à chaque Tour de France, en fait, hein.
5: Ah mais complètement, d'autant que le Tour de France et le cyclisme reste un sport itinérant et chaque étape est différente. Alors il arrive qu'il y ait des fins d'étape qui se ressemblent, la dernière étape sur les Champs-Élysées, on reste rarement 3 ou 4 ans sans aller par sur le Mont Ventoux ou de grimper l'Alpe d'Huez, souvent on passe par le Tourmalet, donc il y a des endroits clés, mais fondamentalement, il est excessivement rare que deux étapes se ressemblent, ou si elles sont quasiment identiques, c'est une fois tous les 10, 12, 15 ans, en commémoration d'eux. Donc, on a un point de départ qui est chaque fois différent, un point d'arrivée qui est chaque fois différent, et forcément, tous les points entrent, puisque désormais, maintenant, depuis plus de 5 ans, on fait l'intégralité des 21 étapes. Donc, au début, lorsqu'on préparait, on commençait à préparer les 100 derniers kilomètres d'une étape de 220 ou de 230. Maintenant, on commence dès le kilomètre zéro, parfois même le kilomètre moins 6, puisqu'il y a maintenant un laps de temps entre ce qu'ils appellent le départ fictif et le départ réel, pour faire le départ fictif dans le centre d'une grande ville et pour faire départ dans une zone plus sécurisée. La préparation se fait en amont. Moi, j'ai connu la période où on faisait les 80 derniers kilomètres, puis on faisait les 100 derniers kilomètres, puis de 2 heures, on est passé à 3 heures, puis on a fait beaucoup d'années, 2, 3, on est monté à 4 étapes intégrales, maintenant c'est 21 sur 21. Donc c'est une toute autre manière de travailler. Et ma préoccupation reste la première, évidemment, de reconnaître les coureurs. Mais comme je le dis, il y a 40% des images où il faut parler d'autre chose.
3: Ça veut dire que vous préparez ces 40% en vous documentant, en géographie, en histoire ?
5: Oui, oui, il faut savoir que j'ai réussi à établir une très bonne relation de, pas si il faut dire d'amitié, mais en tout cas de belle confraternité avec mes collègues de la production de France Télévisions, et notamment avec une dame fantastique qui est l'assistante du réalisateur français qui va en repérage. Et elle fait ça souvent au mois de mars, avril. Elle sort en deux langues, donc en français et en anglais, une sorte de livre de route avec tout ce qu'il y a comme information extra sportive, hein, quand on franchit tel pont, quand on arrive dans telle ville, et tout avec des vues d'hélicoptère, ce qui nous permet d'avoir vraiment une quantité d'informations énorme. Et moi, si je reçois ces informations-là, comme tous les autres commentateurs, la veille ou le jour même de la première étape, je ne sais pas en faire grand-chose. Parce que ma priorité, c'est, quand on commente entre 5 et 6, parfois 8 heures par jour, les déplacements sont très longs, je n'ai pas la possibilité de préparer ça au moment même, il y a d'autres priorités. Donc, grâce à mes bonnes relations, elle me fait un régime de faveur, et elle essaie de m'envoyer ça, pas deux mois, mais quand même 15 jours avant, et là, c'est très important, parce que alors, moi, je fais une première lecture. En fait, il y a trop d'infos. Vous savez, mes yeux doivent toujours rester sur l'écran. Donc, si je suis plongé dans un livre et que je découvre, ça ne va pas marcher. Donc, qu'est-ce que je fais? Sur trois pages, je vais aller sortir peut-être ce qui me semble être les trois ou quatre monuments ou lieux les plus importants. Étape par étape, j'ai choisi subjectivement, en prenant aussi des infos très courtes. Parce que si vous racontez une histoire qui dure 4 minutes, ça ne va pas aller. Parce qu'on va revenir, il peut y avoir un démarrage, il peut y avoir quelque chose. Donc il vaut mieux avoir, quand vous passez dans un village ou dans une ville, il vaut mieux avoir 4 infos de 20 secondes que d'avoir une info d'une minute 30. Donc moi, avec l'expérience, je mets ça. Et évidemment, le fait d'avoir une première lecture me permet, alors lorsque ça c'est déjà dans mes documents, après de faire une lecture, peut-être le soir dans ma chambre d'hôtel ou quoi, de repasser en vue et de mettre peut-être des liens. Alors, je sais pas, j'invente, telle ville a été assiégée au XVIIIe siècle par les Scandinaves, et c'est un Scandinave qui est en tête. Ça peut toujours servir, on peut toujours mettre un lien et jouer avec des passerelles, voilà.
10: C'est beaucoup moins bien aujourd'hui, je trouve. Mais parce qu'aujourd'hui, il y a trop de caméras.
3: On voit tout, on voit trop.
10: Je prends un bête exemple, moi, qui m'a un peu horripilé. Maintenant, il y a des caméras, même dans les voitures des directeurs sportifs, qui sont reliées par oreillettes, par micro et oreillettes, aux oreilles des coureurs. Et donc, je me souviens très bien, je ne sais plus quelle étape c'était. Ça concernait Philippe Gilbert. Et on entend son directeur sportif lui dire « Attends, tente Gilbert, t'as deux équipiers qui reviennent. Ils vont t'aider. Attends-les. Et puis vous démarrez à tel endroit. Bon, on sait déjà tout. » Parce qu'effectivement, on voit Gilbert ralentir, il attend ses deux partenaires, manque de bol, il y en avait un ennemi, si je puis dire, qui les accompagnait. Et puis après, rebelote le directeur sportif qui dit « Démarre là-bas ». Mais je sais qu'il va démarrer avant lui. Ils ont même été foutre des petites caméras GoPro sur les guidons. Comme ça, si le coureur il tombe dans le ravin, ben je vais tomber avec lui. À un moment donné, ça va plus, quoi. J'aimais bien les vieilles retransmissions du Tour, parce qu'il y avait peu de caméras, donc il y avait des trous. Il faut des trous. Ben, s'il n'y a pas de trous dans une image, par où voulez-vous que passent les affects, les sentiments, les émotions? Il faut des trous pour que ça passe. Et maintenant, l'image est totalitaire. On essaie de tout voir. Mais ça, c'est l'air du temps. L'image satellitaire, entre parenthèses, ce n'est pas Yann Arthus Bertrand qui a inventé la Terre vue du ciel. C'est le Tour de France. Avec les images des hélicoptères qui montent la moindre petite église, ça donne des réactions magnifiques. Le Tour de France, c'est aussi du land art. Ben oui, parce que les habitants de tel village des Pays basques français savent très bien que le Tour va passer. Ben alors ils organisent des trucs. Ils font des sculptures avec des bottes de paille ou des danses folkloriques qui seront filmées de haut. C'est une manière de faire advenir à la télévision leur existence locale. Folklorique, social.
3: Est-ce que la technique a modifié la perception du Tour de France et comment? Il y a une sorte de manque d'image. Est-ce qu'on n'est pas passé à une saturation d'image aujourd'hui?
5: Mais oui, peut-être. D'un autre côté, vous savez, on n'est jamais sûr de tout avoir. Parce que dans les étapes de montagne, les coureurs sont éparpillés un petit peu partout. Vous pouvez avoir sur une grosse étape de montagne un écart qui peut aller jusqu'à 45 minutes, presque une heure entre le premier et le dernier. Même si vous mettiez 12 caméras, vous ne pourriez pas avoir une caméra à chaque échelon, on va dire comme ça, de la course. Donc évidemment, le réalisateur doit faire un choix. Jadis, il avait une caméra, puis deux caméras, puis est arrivé l'hélicoptère, qui a permis de faire d'autres choses aussi. On a beaucoup travaillé aussi sur les sprints, en mettant des loupes à la ligne d'arrivée. Oui, il y a des ralentis, on voit maintenant des images qualitativement nettement meilleures qu'à l'époque, évidemment, de Merckx, où c'était une caméra unique et où chaque fois le ralenti, ben, c'était ralentir la première image. Ici, le ralenti, c'est souvent une autre image. Donc moi, je ne suis pas un grand spécialiste de la technique pure, mais c'est clair que les choses ont complètement évolué. Mais à aucun moment, on a une emprise. Regardez, on a une équipe formidable, on vient de faire la course pour la RTBF de l'année qui est Liège-Bastogne-Liège, où tout de même le savoir-faire de nos équipes, de notre réalisateur Thierry Delru et de toutes nos équipes est reconnu internationalement. Quand même, c'est pas mal, on faisait les 130 ou 140 derniers kilomètres même. Mais après 70 kilomètres, soit à 190 kilomètres de l'arrivée, le favori est tombé dans un nid de poule sur nos magnifiques routes wallonnes. Et on l'a pas parce que voilà, parce qu'on n'avait pas la caméra à ce moment-là. Et vous savez, il peut se passer des choses. On a beau avoir les gens les plus compétents, si un drame se passe à un endroit où il n'y a pas de caméra, qu'est-ce qu'on fait?
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2: Mesdames et messieurs, bonsoir. Je suis ravi de vous retrouver pour cette traditionnelle soirée opéra de Musique 3. Traditionnelle parce que c'est toujours le samedi qu'on a les opéras sur Musique 3. Et aussi traditionnelle parce qu'en été, on prend une petite couleur festivalière et évidemment nous sommes le 4 juillet, il n'y a pas encore beaucoup de festivals qui ont livré des enregistrements de leur production cette année, mais nous en avons encore de l'année dernière et c'est effectivement au festival Enescu de Bucarest qu'a été enregistré en septembre 2025, l'opéra que nous allons écouter ce soir, un opéra qui a pour titre Dardanus, qui est un des opéras les plus connus de Rameau, un opéra qui existe en deux versions, une version originale de 1739, créée à l'Académie royale de musique, sur un livret d'Antoine Leclerc de la Bruère, d'après Virgile, et puis une deuxième version de 1744. Et c'est cette version de 1744 que nous allons entendre, version qui, comme les grandes tragédies lyriques de l'époque, est en un prologue et cinq actes. Sauf que ce soir, vous allez tout entendre d'un seul tenant, parce que c'est dans cette forme globale regroupée que le fichier nous a été transmis par nos excellents collègues de la Radio Roumaine. Alors, comme les péripéties de cet opéra sont passablement compliquées, je ne vais pas vous faire la lecture complète du résumé, du prologue et des cinq actes, ce qui nous prendrait certainement un peu beaucoup de temps, mais je vais vous présenter les personnages que vous allez entendre et ça me donnera l'occasion en même temps de vous présenter les voix que nous allons entendre. Alors, Dardanus, celui qui donne son nom à l'opéra, c'est un fils de Jupiter qui a fondé avec le roi de Phrygie Teucer la maison royale de Troie et qui a épousé la fille de Teucer, laquelle s'appelle Iphise. Ah, vous allez dire, c'est les deux alliés et il épouse la fille de son allié, c'est relativement traditionnel. Sauf que on va évidemment pas passer un prologue et cinq actes pour quelque chose d'aussi simple. C'est plus compliqué parce qu'au début, en fait, Dardanus est l'ennemi de Teucer. Iphise est déjà amoureuse de lui. Il est amoureux d'elle aussi, mais elle ne le sait pas. Et elle se désespère, la pauvre Iphise, parce que son père a décidé de la marier à celui qui est à ce moment-là son allié, c'est-à-dire Anténor. Alors, il va falloir l'intervention d'un magicien qui s'appelle Isménor, il va falloir l'intervention de Vénus, qui ne déteste jamais se mêler des affaires des mortels, pour que le brave Dardanus sauve la vie de son rival Anténor, enfin en tout cas de son rival dans le cœur de Iphise, et puis que au moment du happy end, quand Dardanus se présente à la cour de Teucer, tout le monde s'attend à ce que la pauvre Iphise doive épouser Anténor, mais comme Anténor a eu sa vie sauvée par Dardanus et qu'il lui a fait le serment de lui rendre l'appareil en le rendant heureux, Anténor va céder le cœur de la pauvre Iphise à Dardanus, et je dis la pauvre, mais là elle sera contente et tout sera pour le mieux, dans le meilleur des mondes, et tout sera bien, qui finit bien. Voilà, c'est en gros l'histoire, mais vous allez voir qu'on met quand même 2h30 pour y arriver. Alors, les chanteurs, je ne vous ai pas encore dit la distribution, donc nous avons quelques grands spécialistes de la musique baroque française, ça a été enregistré à Bucarest, au festival Enescu, mais c'était une équipe française et même franco-belge, puisqu'il y avait le chœur de chambre de Namur qui est allé donner cet opéra là-bas en version de concert dans la très belle salle de l'Athénéum à Bucarest, qui est une sorte de panthéon transformé en salle de concert, enfin une très belle salle ronde. Donc, les chanteurs, on a Judith Van Wanrooy qui chante Iphise, hein, la princesse amoureuse. Elle chante également L'amour dans le prologue. Marie Perbos qui chante Vénus, qui chante aussi un petit rôle d'une phrygienne. Benoît-Joseph Meyer chante Dardanus. Thomas Dollier est en ténor. Et Stephen MacLeod est tout à la fois, enfin tour à tour, Teucer, le père de Iphise, et le magicien Isménor. Il y a comme orchestre les ambassadeurs, qui s'appellent maintenant les ambassadeurs La Grande Écurie, hein, puisqu'ils ont fusionné avec l'ancienne Grande Écurie et la Chambre du Roi de Jean-Claude Malgoire. Donc on a l'orchestre Les Ambassadeurs La Grande Écurie, on a le chœur de chambre de Namur, et on a à la direction musicale Emmanuel Reich-Caserta. Alors c'est un nom qui ne vous dit peut-être rien, mais c'est quelqu'un qui est par ailleurs violon solo des Arts Florissants, l'orchestre de William Christie, donc c'est quelqu'un qui connaît très bien également ce répertoire. On va donc écouter cet opéra de Rameau, Dardanus, dans la version de 1744, enregistrée à l'Athénéum de Bucarest en septembre 2025, sous la direction de Emmanuel Reich-Caserta.

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Nous venons d'entendre Dardanus, tragédie lyrique en un prologue et cinq actes de Jean-Philippe Rameau, donné ici dans la version de 1744, un opéra sur un livret d'Antoine Leclerc de La Bruère d'après Virgile, enregistré en septembre 2025 à l'Athénéum de Bucarest dans le cadre du festival Enescu de Bucarest par le chœur de chambre de Namur et les ambassadeurs La Grande Écurie sous la direction d'Emmanuel Reich-Caserta. Il y avait dans la distribution Judith Van Wanrooy, Iphise et L'Amour, Marie Perbost, Vénus et une Phrygienne, Benoît-Joseph Meyer, Dardanus, Thomas Dollier en ténor et Stephen MacLeod, Teucer et Isménor. Et comme il nous reste quand même un petit peu de temps pour aller jusque 23h, je vous propose de rester en compagnie de Jean-Philippe Rameau avec une autre de ses tragédies lyriques, non pas en intégrale et non pas avec les voix, mais en version suite pour orchestre, c'est Zoroastre. Donc Zoroastre de Rameau, une suite pour orchestre tirée de Zoroastre, dirigée ici par Jordi Savall.

Voilà, c'était une suite pour orchestre tirée du Zoroastre de Jean-Philippe Rameau, interprétée ici par le Concert des Nations sous la direction de Jordi Savall. J'espère que vous avez apprécié cette soirée Rameau. Rendez-vous bien sûr samedi prochain pour une autre soirée opéra sur Musique 3. Ce sera Louisa Miller de Verdi. D'ici là, je vous souhaite une très bonne nuit, soit à l'écoute de nos programmes de nuit, soit dans le silence le plus complet.

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